0: Elle est chambée, l'info. Bah, allez-y, parce que moi, je la connais.
1: Non, non, mais vas-y.
2: Ah oui.
0: J'y vais. Bah, oui, elles ont été importées de Bretagne, parce que de la plage où il y avait pas d'algues dans l'eau.
3: Ils n'ont pas tourné en Côte d'Ivoire, comme vous me l'avez écrit, mais au Sénégal.
0: Ouais, peut-être.
3: Dans un club de vacances, il n'y avait effectivement pas d'algues.
0: Ouais.
3: Donc, elles sont venues directement de Bretagne. Oh, bonne réponse.
1: L'odeur en arrivant.
0: Ouais, grave.
3: Le transport, ouais. Non, vous savez, on arrive à transporter des plateaux de fruits de mer à l'autre bout du monde en avion, donc il n'y a pas de raison.
4: Puis on les bouffe, les algues.
3: Ils ne sont pas venus à pied, les algues. On continue avec la question d'un autre auditeur qui, lui, a matché.
0: Ah.
3: Monsieur, du coup, j'ai rasé mes à Loche. La semaine dernière, Stouff était choqué d'avoir vu un moustique dans sa cuisine.
4: Ils sont plus dedans maintenant, il y en a eu 4 hier.
3: Merci. Mais en parlant de moustiques, quelle est la particularité du moustique femelle?
2: Il pique pas.
4: Bah si, c'est le contraire, c'est elle. Le mâle ne pique pas, mais la femelle pique.
3: C'est la seule qui pique et elle peut doubler son propre poids en un seul repas. D'accord. Et pour redécoller...
0: Elle est obligée de te faire caca dessus.
3: Elle lui fait pipi dessus.
0: Pipi dessus, ouais.
3: Sinon, elle ne redécolle pas. Bonne réponse de Stouff, complétée par Pietro.
5: Ah, et à mon tour, on termine avec une dernière question. Madame, un petit coup dans le Poitou. Un petit coup dans le Poitou. Manger un chewing-gum, la bouche ouverte, peut aider à faire quelque chose en particulier, mais quoi?
2: Faire chier les autres qui n'aiment pas le bruit de mastication.
0: À avaler des mouches.
5: Non.
1: À réfléchir.
5: Non, ça marche avec la cuisine.
4: C'est pas pour, j'allais dire, c'est pas pour le...
0: Le masticage.
4: Le gras du cou.
5: Le gras du cou.
0: Ah, ça muscle le gras du cou.
4: Ça muscle.
2: T'enlèves le double menton.
0: Non.
1: La cuisine.
5: Ça aide de faire quelque chose qui est très désagréable quand on épluche.
0: Ah, ça évite de pleurer quand on épluche des oignons.
5: Manger un chewing-gum en épluchant des oignons empêche de pleurer. Les muqueuses de la bouche et le chewing-gum vont attirer les premiers gaz de l'oignon qui habituellement ont pour habitude d'aller dans les yeux. Bonne réponse.
0: Merci. Mais du coup, après, on pue de la gueule.
4: C'est,
0: coup, c'est tout le truc de l'oignon qui arrive dans la bouche.
2: Bah, tu le manges après l'oignon, de toute façon.
3: Oh. Oh, bah, l'autre, il est déjà reparti.
2: Ouais.
3: Je reprends. Bah, mes chers moins grosses têtes, c'est fini pour aujourd'hui. On se retrouve la semaine prochaine. Et sachez ceci. L'usage du préservatif vous protège des kermesses et de l'achat d'un monospace. Pensez-y. Merci. Au revoir. À la prochaine.
2: Au revoir.

0: Puisque d'ici là, il y aura eu 12 réformes de la retraite. Ouais. Et c'est à peu près là jusqu'auquel tu travailleras.
1: Donc, habitue-toi.
2: Salut, c'est Hugo. Est-ce que vous avez déjà cassé quelque chose à la radio?
1: Ah, moi, perso, non.
3: Alors, attends, j'ai la liste pour Pietre.
4: T'as cassé quoi, toi?
1: Depuis en carrière, je dois être à une vingtaine d'imprimantes, je pense.
0: Moi,
1: déjà.
0: J'ai eu une phase écran.
4: Ah oui, tu tapais dans les écrans.
0: Je ne vous cache pas que j'avais des écrans tactiles qui n'étaient pas tactiles et qui, après mon coup de poing, n'étaient plus du tout tactiles.
1: Ah oui, forcément, oui.
0: Mais c'était une période de ma vie où on est un peu plus fougueux et avec les années, on se calme. Et de toute façon, maintenant, ils me les ont mis un peu loin. À bout de bras, je n'y arrive plus.
1: Les Minitel ont volé aussi, je m'en souviens quelques

0: y a les couches tard, les lève-tôt
1: et les jamais couchés.
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1: Champion du monde de l'actu, le premier lituanien, 42 ans. Il vient donc de
3: Lituanie.
1: C'est excellent cette culture. Vous savez, si un jour vous voulez nous rejoindre, faut bosser à l'école hein, quand même.
3: Bah ouais.
1: Présenté sous le nom de Refa Radulic. Alors, écoutez cette histoire, elle est dingue. Il a été mordu par une vipère en sortant d'une réunion d'affaires. Au lieu de se rendre immédiatement à l'hôpital, il s'est inquiété. Écoutez bien, parce que là, faut quand même. Il s'est inquiété du comportement.

0: continue son boulot, attends.
1: Ah oh, on me dit que Jean Castex, patron de la SNCF, aurait perdu 1800 points en une semaine, ce qui est beaucoup.
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1: Il y aurait une pénurie d'essence si les gens continuent d'aller faire la queue comme ça et de vider les stocks.
2: Ah bah c'est sûr.
1: Alors qu'il y a des stocks de partout, on n'a pas de problème. Mais on a donc décidé, nous, d'aller vider les cuves. Pour la peine, je crois que c'est l'interview de Jeff Tuche.
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4: 9h29, face à Fogiel, l'interview de Marc-Olivier Fogiel. Votre invité ce matin est un chômeur de Bouzol. Son voisin s'appelle Monnier, il est marié à Cathy et avec, il a 3 enfants. Miss Bouzol, Tuche Daddy et Coin Coin. Il a gagné au loto et depuis, il ne fait plus rien, à part ce matin. Il s'est levé pour venir répondre à vos questions en exclusivité chez vous, Marc-Olivier. Son nom, Jeff Tuche.
1: Bonjour, Jeff Tuche.
5: Salut Fogiel. Je dis pas Marc-Olivier car je sais pas si c'est Marc ou Olivier à chaque fois. Je sais pas s'il faut dire salut Marc, salut Olivier. Alors j'y Fogiel. Rien que ça, c'est chiant Fogiel, tu vois. Ça me tend Fogiel déjà. Voilà,
1: alors,
5: je le dis.
1: C'est pas le sujet. Monsieur Tuche, est-ce que vous êtes au courant qu'il va peut-être y avoir une pénurie d'essence?
5: Bah oui, je suis au courant Fogiel. Parce que je prends soin de ma Nevada. Quand elle a soif, je lui donne à boire. C'est comme mon bébé. Et là, si je peux plus lui donner à boire, elle va être triste ma Nevada. Et moi aussi, j'ai triste, j'ai la lame qui coule sur ma joue comme ça, j'ai triste, Fogiel.
1: Ça, je comprends.
5: Arrête avec tes rats, Fogiel, t'es stressant. Tu peux pas être toi en pénurie, toi. Toi, t'es en pénurie, t'es chiant.
1: Absolument.
5: Et fais le plein, tu vas caler. On dirait ma Nevada quand c'est j'ai le matin. T'es chiant,
1: Fogiel. Monsieur Tuche, une simple question. Avez-vous une solution pour éviter cette pénurie? Avez-vous une solution?
5: Allez, ça, Fogiel, t'es chiant, laisse-moi parler, coupe pas la parole. Il est en train de caler. Donnez-lui de l'essence, Fogiel, il va caler. J'ai une solution, Fogiel. Il faut que les gens ils arrêtent de prendre leur voiture pour aller bosser. Bah, c'est pas dur, moi ça fait 30 ans que je suis chômeur, je vis bien, Fogiel. Ah oui, car si tu bosses. Si tu bosses pas, t'es en forme, Fogiel.
1: Allez.
5: Si t'es en forme, tu peux être en forme de losange. Si t'es en losange, t'es pas en triangle. Alors que si t'es en triangle, t'es en pointe. Si t'es en pointe, t'es comme le brie.
1: Et
5: le brie, c'est quoi, Fogiel, le brie?
1: J'ai envie de dire peut-être du fromage.
5: C'est du fromage. Et c'est qui paye du fromage, Fogiel?
1: C'est la France.
5: Mais dis-le avec plus d'énergie, là, tu manques de gasoil, Fogiel, vas-y, crie-le. C'est qui paye du fromage?
1: C'est la France.
5: Il m'énerve.
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0: maison qui seront très très bons pour les faire baisser. Je t'enverrai des gens qui te diront dès le début moins 30. Non, mais c'est, franchement, je trouve que c'est un beau métier parce que je pense que, honnêtement, un mariage, et je pense surtout pour madame, c'est un casse-tête qui fait que t'es en panique, tu t'inquiètes. Finalement, le mariage arrive, tu le savoures à peine parce que tu veux savoir. Si... Et puis le soir, bah, y a pas de magie parce que t'es mort. Et on est d'accord, je me trompe pas beaucoup. Hein, c'est... Quand tu peux t'offrir une wedding planeuse, parce que c'est un budget supplémentaire.
1: Tout à fait,
0: c'est pas mal parce que nous, les mecs, enfin, soyons honnêtes dans un couple. La différence homme-femme, la femme, des mois avant, elle fait le traiteur, les invités, la liste de mariage, le choix du papier, notre paquet, notre truc, le curé, ce que je l'ai prévenu, la messe, le machin, le mec, la seule chose qu'il pense, c'est mes potes, la taille de mon costume. Non,
2: enterrement de vie de garçon.
0: Voilà.
2: Et n'oublie pas la tireuse à bière.
1: C'est très bien résumé.
3: Moi, j'avais pris une wedding planeuse et je t'avoue que c'était franchement un soulagement.
0: Ah, mais je vais en prendre une.
3: Et puis tu choisis quoi. C'est oui, non, tu donnes tes.
0: Je sais pas.
3: Le traiteur, tu goûtes, tu choisis.
0: Oui,
3: le
0: je sais
3: vin,
0: pas.
3: Le vin, pareil.
0: Moi, j'ai reprendre 8 kilos. Moi, je pense que rien. Avant le mariage.
3: Je sais pas, je vais regoûter.
0: Question de wedding planeuse. Qu'est-ce qu'un mood board? Le mood board, c'est un snowboard mou qui est pas facile dans les virages parce qu'il est mou. C'est un zizi de mari mou parce qu'il a trop bu. Ou c'est un collage visuel qui représente l'ambiance souhaitée pour le mariage.
1: C'est la troisième réponse.
0: Bravo, c'est pas mal ça, c'est bien. Qu'est-ce qu'un roadbook? C'est un livre qui sent le book. C'est le mode d'emploi pour une bonne nuit de noces. Alors donc d'abord lui dire je t'aime mon amour. D'accord. Ou c'est la bible d'un organisateur d'événements.
1: Trois.
0: Bravo.
4: Oui.
0: Et le candibar. C'est quoi le candibar? C'est une mariée qui n'a pas de nibar. Ou c'est la petite Candy qui se poche trop au bar parce qu'il y a Anthony, le prince des collines, qui n'a pas voulu d'elle. Ou c'est le buffet composé exclusivement de bonbons et de desserts.
1: Eh ben c'est la troisième aussi.
0: Bravo, bravo, je t'embrasse fort.
2: Ça fera 1500 balles.
0: Ouais, voilà.
2: Moins 30 sur le devis.
0: Je t'en vais le devis.
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0: faire.
1: Je culpabilise quand même.
2: Écoutez bien, la recherche montre clairement que la consommation de produits laitiers pleins en graisse riche en vitamine K2 et en acide gras à chaîne impair réduit considérablement le risque de maladie cardiovasculaire.
1: Allez. Là, on est bien.
2: Qu'est-ce qu'il en pense, mon Jeff Tuche?
3: Tu veux prendre une tartine de fromage avec du beurre, mais voilà. Si tu veux. Par contre, après, t'as le cul qui rentre plus dans la Nevada. Et ça, c'est la France, mon couille. C'est
4: très bon, mais ça fait grossir les fesses. C'est très très bon, mais ça fait grossir les fesses.
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2: Encore une émission que je ne regarderai pas, Pékin Express, nouvelle saison sur M6, j'ai déjà pas vu les anciennes saisons.
3: Ouais,
2: je sais même pas si j'ai déjà vu la première saison.
4: Ouais, pareil, j'ai jamais vu moi.
2: C'est vraiment ça,
3: regardé pas mal.
2: T'aimes bien toi?
3: Bah c'est pas mal, après pareil
5: si,
3: c'est
5: au
3: trop
5: début, m'intéresse c'était pas. Bien, au tout début les
2: pareil, puis ils cherchent leur jour, un coup de le mettre le vendredi, un coup c'est le jeudi, ça c'est pas
6: puis c'est toujours la même chose, c'est comme Koh-Lanta quoi, c'est des gens qui ont pas de thunes, qui font du stop.
4: Ouais, et puis c'est plus du tout.
2: Ah bah évidemment, s'ils se mettent à chanter avec des fauteuils qui se retournent, c'est plus Pékin Express.
6: Mais déjà,
2: évidemment, ça s'appelle The Voice.
6: Déjà, je comprends pas l'idée, moi, de regarder des gens.
2: C'est toujours la même chose.
3: Mais bon. Parce que en fait, au milieu de tout ça, c'est des duos, donc alors, le mec avec
2: et son... tu t'attaches à leur histoire.
3: Voilà, voilà.
2: 22e saison, hein, quand même. J'en ai pas vu 22, j'en ai 22 à rattraper, ça va être long. Est-ce que vous avez déjà. Il y a des personnalités de la Villa des animateurs qui vont y participer.
5: On va leur demander, il y en a Jean-Luc Reichmann avec nous pour en parler. Bonjour Jean-Luc.
7: Ça sort le mauvais score pour cette émission.
5: Ah ouais,
7: direct. J'annonce 2,3 millions.
5: Ah, mais non, d'habitude ça cartonne.
4: Mais par rapport à lui.
7: Non, Stouf de Paris. Stouf de Paris. C'est moi qui cartonne. Je suis le maître des audiences encore ce midi. Seulement 997 milliards de téléspectateurs, 1897% de part de marché. Vous m'avez pas demandé, je vous le dis quand même.
6: Ça baisse un peu, non?
7: Léger. Parce que ce sont les vacances de la zone C.
3: C'est ça.
7: Ouais. That's life.
5: Ouais, pas ouf. Bon, on parle du retour de Pékin Express,
7: Jean-Luc va les aider à faire une belle audience. Voici la question. En combien de temps Jean-Luc pourrait-il traverser l'Asie? En un mois ou l'autre?
5: Je vais dire... c'est possible, en un mois, Jean-Luc.
7: Vous dites en un mois, derrière l'autre, il y avait en un jour.
6: Bah oui.
7: Et c'était l'autre. Oui, parce que Jean-Luc, des 12 coups de midi, sera en binôme avec... Léo Mattei, Brigade des mineurs. Ils font le parcours en Geox, les chaussures qui transpirent. Tu veux sentir mes pieds, Jean-Luc? Oh oui, j'aimerais bien les sentir, Léo. Ça sent bon, hein, Jean-Luc? Oh oui, laisse-moi les renifler, Léo. Non, lèche ma corne de pied, Jean-Luc. Oh oui, dis donc. Jean-Luc, on dirait du parmesan. C'est bon, je m'en lèche les babines. That's life.
5: Ah, c'est dégueulasse. Oh là là, on va vous laisser. Je veux pas savoir ça. Ah, Jean-Philippe Tanguy. Député RN,
8: l'immigration télévisuelle.
5: Oui.
8: Pékin Express. C'est toujours faire de la pub pour les pays étrangers, madame Chou.
5: Comment vous dites?
8: Pékin Express. Vas-y, montez-vous.
6: Non, ça pas bien.
8: Jamais prochain notre France.

0: Hey, si c'est pour m'appeler, frérot, me parler de l'OM,
1: ouais.
0: C'est une cata, on est nul.
1: Mais non, vous avez pas eu de chance, c'est ça, quoi.
0: C'est-à-dire, ben, on mène 1-0. Ouais. Tu te souviens, tu as vu le match 1-0. Et après, bon.
1: Toulouse égalise, c'est ça?
0: Ouais, mais bah, en vrai, il n'y a pas but. Tu le vois sur les images, ça crève les yeux, petit. C'est honteux, quoi. Ah,
1: si, pourtant, il y a but, il n'y a pas de faute.
0: Ah, ouais, si bien, mais non. Du coup, bah, qu'est-ce qui se passe? On remarque un but.
1: Ouais.
0: Super, un effort, quand même. On est meilleur, nous. L'OM a jamais les premiers.
2: Mais ça, vous avez une belle équipe, en plus.
1: Ah, donc vous menez 2-1, mais Toulouse égalise une nouvelle fois.
0: Ouais, bon. Mais en vrai, il n'y a pas but.
1: Encore ?
0: Ah, tu le vois sur les images, ça crève les yeux. C'est honteux. Ils ont de la merde dans les yeux, les arbitres. Quoi. Attends, ça va.
1: Encore une fois, il n'y a rien du tout, il y a but. Oui. Puis de toute façon, ensuite, vous perdez au tir au but.
0: Ouais. Ah, alors bon, on perd au pénalty, alors qu'il n'y a pas pénalty. Il n'y a pas faute, quoi. C'est honteux.
1: Non, mais
0: pas faute. Qui c'est qui a mis le nez ? Personne. Qui c'est qui a tiré le maillot ? Personne. Il n'y a pas pénalty.
1: C'est pas ça. Les tirs au but, c'est pour vous départager. Il n'y a pas besoin de faute.
0: C'est bon, j'ai compris. Ouais. En fait, c'était la dernière semaine de vacances pour la zone C.
1: Ouais.
0: Hein, Paris, Versailles, Montpellier et défense de l'OM.
2: Voilà.
0: Semaine prochaine, les gars, on reprend le boulot. Comme on dit chez nous, on se bouge le levier.
1: Voilà, c'est ça. Bon courage quand même.
0: Chier quand même. Allez. 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
3: C'est un fils qui a voulu faire une blague à sa mère. Je disais, il décide de proposer à sa maman d'aller faire le plein de la voiture à pied. Alors ils y vont. Et sur le chemin, mais tout non. va bien. Mais la maman ne
4: percute pas.
3: Ouais, bah oui. Ne percute pas. Bah, il fait beau.
5: Tu veux pas qu'on aille mettre le plein d'essence avant d'aller à la boulangerie en vrai?
6: Si, si tu veux.
5: Bah, viens, on y va. Puis il fait beau et tout, on en profite. T'as raison, hein. J'ai raison.
6: Ouais, allez.
5: C'est bien de marcher un peu, non?
6: Franchement, ouais, parce que je suis tout le temps en bagnole là.
5: Je veux dire, en plus, en vrai, c'est pas très long. C'est quoi, 10 minutes?
6: Ouais, non, ça va, franchement.
5: Tu marches pas assez, maman.
6: Non, je sais, Kylian, mais je suis une feignarde, non?
5: Ben, ça se voit.
6: Une feignante, une feignarde. Mais dis-nous, ça fait loin quand même à pied.
5: Ça va, maman, on y est là. Ah, ça a augmenté 1,71 le truc.
6: Ah ouais, ça va chouette.
5: Le gazon, il augmente de malade.
6: Deux, trois jours.
5: Eh oui. Combien ton plein?
6: C'est 80 balles.
5: 80 balles.
3: 80 balles. Eh oui.
4: C'est mais énorme, elle toujours pas récupéré.
3: Mais vous dites,
7: à pied dans la station.
3: Vous vous dites qu'elle ne s'est toujours pas rendue compte que pour faire le plein à pied, c'est compliqué. Mais une fois arrivé à la station, bah.
5: Bah, mes 4 ans, Sia.
6: On est venu à pied.
5: Mais c'est normal, maman, il fait. Mais on n'est pas complètement con, il fait beau, on en profite.
6: Et Kylian, la voiture, tu vas la mettre dans quoi? Sans déconner, dans la gorge.
5: Putain, on n'a pas la voiture.
6: À pied sans la voiture, quoi. Donc, on est à la ramasse.
5: Mais c'est toi, t'es à la ramasse.
6: Bah, c'est pas moi, c'est toi qui m'as dit en erreur. Tu dis, on va se promener.
5: Bah ouais, demi-tour, demi-tour, t'es malade.
8: T'es mieux avec la voiture, non?
6: Bah oui, c'est mieux avec la voiture, petit con, va.
3: Il est magnifique, le. Ça marche, le petit con va. Ce que me dit ma chérie quand je pique le dernier skier dans le frigo.
6: Petit con va.
3: Que disait Pietre avant quand il mangeait des gâteaux devant moi, ce que je lui disais, je le voyais, il grossissait pas.
6: Petit con va.
3: Ouais. Hein, ce que t'as envie de dire au petit, tu sais, qui tape dans ton siège, dans le train, comme petit ça pendant une heure. Ouais, petit con va. Ce que Stouff avait dit à Pascal Pro à la cantine quand il a pris les dernières magasses sous son nez.
6: Petit con va.
3: Quand je vois les photos de David Guetta, musclé et tout.
6: Petit con va.
3: Merde.
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0: ne dormait pas. Lui non plus.
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2: Voici le blind test de Vito.
3: Alors, là, c'est des titres qui ont été remixés, des tubes de votre année de naissance. Donc, pour Coé, 72.
2: Oui, merci. Oui.
3: 80 pour Stouff, 74 pour Pierre.
4: Je t'emmerde.
3: 95
5: ouais.
3: Pour Corentin et moi, 93. Et donc, il va falloir retrouver les titres originaux et l'année.
2: On a compris.
3: Allez, c'est parti.
2: Oui, c'est le concept d'un blind test. Donc là, on
3: parle.
6: Je me sens si envoûté.
2: C'est pas 72, ça déjà.
3: Non, c'est un remix, hein. C'est remixé par l'IA.

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1: Attends, t'es en train de me dire qu'il faut qu'on trouve l'original, le titre, l'année, et qu'en plus c'est un remix.
2: L'original du titre, oui.
0: C'est Axel Red.
2: Et ça serait pour qui?
1: Pour Corentin.
3: 95.
2: C'est ça.
3: Ça, c'est une belle année.
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1: Mais je n'y crois que la chanson est pour lui, sans sensualité.
3: Elle était tout rouge, elle s'appelle Accélérate.
5: Elle était maquillée comme une star de ciné.
2: Ouais, c'est bien, c'est
5: là. Jukebox,
2: là. Eddie Mitchell, Coé. Eddie Mitchell, 72, Coé.
1: Non, ce soit Eddie Mitchell, c'est pas 72.
0: Non, c'est plus tard, c'est 81.
1: Allez,
0: c'est
1: ouf, ça.
5: 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Ses yeux couleur mentalo.
1: Eddie Mitchell,
2: c'est ça.
1: Ah merde, je voyais ça plus vieux, moi.

0: Ah, je suis le mal aimé. Non, 72, Coé.
1: C'est toi.
2: Je pense que c'est ma gueule. Claude François.
0: C'est ça.
3: Oh, la belle
4: année. Je suis le mal aimé.
1: Oh, c'est toi le loup de la pub.
4: Les gens me connaissent.
0: Attention.
2: Ouais.
0: Yes.
5: Forcément, c'est toi.
0: Non, il y a moi aussi, hein.

0: belle histoire.
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1: Où ça?
2: Elle descendait où ça? J'entends pas.
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1: Les champions du monde, c'est le patron de McDo aux États-Unis en pleine opération de promo d'un nouveau sandwich qui est énorme. Le slogan, c'est une grosse bouchée pour un gros sandwich. C'est tellement énorme qu'il sortira pas en France. Il s'est filmé en train de le goûter sur Instagram. Ouais, sauf qu'au lieu de croquer à pleines dents comme lui ont demandé les publicitaires, le mec, il a fait semblant de croquer et ça s'est vu. Et il a pris un tout petit morceau et il a fait miam miam.
2: Mais non.
1: Et il paraît que tous les internautes se sont foutus de sa gueule en mode si même le patron de McDo n'ose pas manger ce qu'il vend,
2: c'est pas vendeur.
1: C'est très mauvais signe. C'est pas vendeur. Et pourtant, les Américains, c'est les pros de la malbouffe. Ils auraient au moins faire semblant, non? C'est la moindre des politesses.
3: C'est fou, c'est pas ce qu'ils bouffent.
1: Ouais, c'est vrai. Deuxième champion.
4: C'est comme si le patron de Ferrari, il testait la Ferrari, mais il voulait tout doucement.
1: À 30. Mais c'est ça. Mec, il est. Vous avez pas démarré, monsieur.
2: C'est pas grave.
1: J'ai peur des voitures. Deuxième champion, les éboueurs de Huberate, dans l'Ohio. En faisant juste leur boulot, ils ont aidé à arrêter un fugitif recherché par la police. En fait, le gars, ça c'est la nuit, je ne sais pas si vous avez vu les vidéos, moi je les ai vues, il était planqué dans une poubelle que les éboueurs s'apprêtaient à mettre dans le camion. Au moment où les éboueurs, le gars s'est dit « bon, je vais mourir », il s'est jeté de la poubelle, il est sorti, il s'est mis à courir, l'éboueur a hurlé « derrière, il y a une voiture de police ». Ils le montrent et ils ont réussi à choper le gars.
5: Bon timing. Ouais,
1: oui. Pas mal, non? Je pense que même le gars s'est dit « alors j'ai une... alors, qu'est-ce que... police, écrasé. Poubelle, police, écrasé.
5: »
1: Parce qu'elle a sorti, le mec puait de toute façon tellement qu'ils l'ont même pas mis en tôle, ils l'ont mis à la déchetterie direct. Si.
5: Ah non, c'est pas ça,
1: quand tu pues trop, tu rentres pas dans la voiture. Et enfin, dernier champion, c'est un Américain. Dans l'Oregon, il a volé une voiture sans se rendre compte qu'un enfant de 4 ans était à l'intérieur. Ça, c'est terrible. Ouais. Après quelques instants, il se rend compte qu'il y a le bébé. Il est revenu. Il a remis le bébé sain et sauf à la maman, qui ne s'est pas privé de l'engueuler. Et il ne s'est pas privé d'engueuler la nana parce qu'elle avait laissé l'enfant dans la voiture.
2: Et, celle-là.
1: Et une fois l'enfant en sécurité, une fois qu'il avait engueulé la mère, il est remonté dans la voiture, il est reparti.
5: Il a revolé la voiture. D'accord.
2: Il a une conscience. Enfin,
1: c'est le mec le plus sympa du monde. Il a dû dire en partant hey, vous avez passé le contrôle technique, non? Je vais aller vous le passer. Ça, c'est pas bien.
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0: était passé à la CFF, là, l'équivalent suisse de la SNCF.
1: Oui, la dame qui moi.
0: Ah oui, oui.
1: La dame qui avait pris un billet en première classe, mais qui s'est retrouvée par terre. Bon, c'est ça. Des choses qui arrivent.
0: Bah non.
1: Il faut savoir le vivre comme une belle expérience.
0: Bah, c'est-à-dire une belle expérience.
1: Eh bien, premièrement, en étant assise par terre, cette dame aurait pu bénéficier d'une sieste en mode étoile de mer, car le sol lui appartenait.
0: Oui, mais bon.
1: Et croyez-moi, une sieste par terre dans le TGV, c'est beaucoup mieux qu'une sieste en première classe club 4, avec deux gamins en face de vous qui mangent des dragibus comme des porcelets, tout en regardant papa de couille avec le volume 8 sur la tablette et en vous donnant des coups dans les genoux.
0: On dit pas de patrouille.
1: Ne coupez pas la parole. Je suis président de la SNC.
0: Oui, bon,
2: ensuite, la pète maintenant.
1: Je dis que cette dame aurait dû réfléchir avant.
0: Pourquoi
1: les titres dit première classe
0: sont
1: souvent autorisés aux voyageurs ayant été premiers de leur classe.
0: Ah bon ?
1: Autant vous dire que vous, l'équipe de Coé, vous deviez voyager en soute. Quant à Pietre, lui, il court derrière le train.
0: Et on va se calmer, là, monsieur.
1: Attention, ne manquez pas de respect, sinon je mets une grève le jour où vous devez prendre le train.
0: Oh non.
2: Ah non, non.
1: Jeannot, c'est un foufou. C'est un déglingo, le Jeannot Castex.
2: Il s'est mancé.
1: Alors, mollo lastico, je vous laisse.
0: Ah.
1: Je vois, dois filer en gare de Chambéry.
0: Pourquoi ?
1: Abattre un dahu qui va encore perturber la circulation.
0: D'accord.
3: Chers voyageurs, merci d'avoir écouté le boss Jean Castex parler. Attention à la fermeture automatique des portes. Bon voyage à tous avec Europe 2 et Coé partout sur nos lignes SNCF. 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

0: Ah, c'est une cochonnerie, je me suis fait avoir, évidemment. Qu'est-ce qu'il y a d'autre encore ? 23% ont déjà publié une vidéo, mais l'ont retirée quelques heures plus tard, faute de vues.
1: Ah bah oui, ah bon, c'est oui. La loose.
2: Imagine, tu postes un truc, tu fais 3 vues.
0: Non, mais le plus vexant, c'est si c'est ta sextape. Et d'une, tu t'es trompé, c'est pas ce que tu voulais mettre. Et de deux, elle a fait que 3 vues. Ouais. T'es vexé.
2: Et 3 pouces rouges.
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1: Faisons une bise à Megan dans la France qui bosse et qui se lève tôt. Megan, elle est wedding planners. Wedding planners. Ça va, Megan?
2: Salut Koé, salut l'équipe, ça
1: salut.
2: Va et vous?
1: Ça va bien. Alors, explique en deux mots ton métier, je l'ai expliqué tout à l'heure, mais j'ai peut-être mal dit.
2: Wedding. Oui, alors j'aide les mariés à organiser leur mariage,
1: ouais.
2: Donc du début jusqu'à la fin. Ou alors je les aide juste pour la coordination le jour J, c'est-à-dire qu'ils ont eux-mêmes organisé leur mariage, parce qu'il y en a qui ont envie. Et du coup, moi, je suis là le jour J pour tout coordonner et qu'il n'y ait pas de stress pour ce jour-là et qu'ils profitent pleinement de leur journée.
1: Toi, tu te dis, tiens, je connais Coco, il va se marier, il a l'air un peu désorganisé, je vais lui proposer ses services,
3: ouais.
1: Mes services.
2: Eh bien, tout à fait. J'ai vu qu'il y avait eu la demande de fête, ouais. Oui, il y a quelques mois, félicitations.
3: Rien que ça, ça avait été foiré, donc...
1: T'imagines, rien que la demande, je l'ai mal dit. Alors, t'imagines...

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1: Les champions du monde, c'est le patron de McDo aux États-Unis en pleine opération de promo d'un nouveau sandwich qui est énorme. Le slogan, c'est une grosse bouchée pour un gros sandwich. J'ai tellement

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3: Salut, c'est Capucine.
2: Bonjour.
3: Quelle était votre chanson préférée quand vous étiez petit?
2: Waouh.

0: Bonjour.
1: Quelle était votre chanson préférée quand vous étiez petit?
2: Waouh.
0: Waouh, petit.
3: Ah ouais, ouais, mais ça se prépare. Alors là, on se prend la question.
4: Moi, j'avais Crazy Frog, moi.
2: Ah ouais?
4: Ah, les remixes de Crazy Frog. Et puis les génériques de dessins animés.
3: Ouais, hein. Les génériques de dessins animés.
2: Nono, le petit robot, moi j'avais.
3: Salut, c'est moi, Nono, je suis le robot, héros, cadeau d'Ulysse, pour Télémax, son fils. J'avais tous. J'avais tous les Goldorak.
0: Mon premier disque, c'était Rocky 3 Survivor. Rocky 3.
3: C'est marrant parce que t'as eu que la musique. T'as pas. Physiquement,
0: je veux dire. Ouais, non,
4: moi, je me souviens plus.
2: J'avais Lio aussi.
3: J'avais tout, j'avais tous les dès qu'il y avait un truc, j'avais toutes les musiques.
0: Chez moi, Eldo aussi.
3: J'avais la musique de Dallas. Chez moi, je mettais le 45 tours. Ton univers impitoyable.
0: Je mettais 145 tours.
3: Ouais. J'avais des goûts.
2: T'avais les manches disques là où tu
3: j'avais
2: mettais
3: tout.
2: Dedans. Ah, j'adorais.
3: J'avais tout.
2: C'était génial.
3: Bon, qu'est-ce qu'on écoute? Qu'est-ce qu'on a d'autre?
1: Pourquoi Gladys? Pourquoi on doit travailler quand on est grand?
3: Ah, ma petite Gladys.
0: Pour payer les impôts.
3: Voilà. Sauf si tu veux devenir influenceur. C'est-à-dire que tu ne travailleras pas, tu vendras des produits qui donnent des boutons et tu ne paieras pas d'impôts puisque tu seras à Dubaï. Mais en cas de conflit, tu chialeras pour revenir chez toi. Voilà, ma petite Gladys. Alors, est-ce un exemple? Est-ce un vrai travail?
0: Et puis après, tu vas prendre des lèvres et des fesses. Donc, c'est aussi à prendre en compte.
3: Le débat est lancé. Est-ce un vrai boulot? Je ne sais pas. Mais c'est vrai, c'est des adultes qui sont obligés de travailler. Et en même temps, je pense que si on ne travaille pas du tout, on se sent. Non, c'est bien quand même.
2: Une vie sociale un peu quand même.
3: Comment ?
2: Il faut une vie sociale.
3: Bah oui, c'est bien. Non, c'est vrai que le boulot, il y a un peu de ça. Puis quand on a la chance d'aimer son boulot,
0: ça change tout. Hein.
3: Voilà, donc Gladys, un conseil le plus sérieux de cette émission, choisis le métier qui te passionne, qui te fait vibrer, qui te plaît, et tu verras, tu prendras plaisir à travailler jusqu'à... Tu es jeune, Gladys, donc jusqu'à tes 82 ans.
0: Ouais, c'est ça. Hein.
3: Puisque d'ici là, il y aura eu 12 réformes de la retraite. Et c'est à peu près là jusqu'auquel tu travailleras.
0: Donc habitue-toi.
5: Salut, c'est Hugo. Est-ce que vous avez déjà cassé quelque chose à la radio?
0: Ah, moi, perso, non.
4: Alors attends, j'ai la liste pour Pietre.

0: T'as cassé quoi, toi?
1: Moi,
2: tu dois être à une vingtaine d'imprimantes, je pense.
1: Moi,
2: déjà.
1: J'ai eu une phase écran.
0: Ah oui, tu tapais dans les écrans.
1: Je ne vous cache pas que j'avais des écrans tactiles qui n'étaient pas tactiles et qui, après mon coup de poing, n'étaient plus du tout tactiles.
2: Ah oui, forcément, oui.
1: Mais c'était une période de ma vie où on est un peu plus fougueux et avec les années, on se calme. Et de toute façon, maintenant, ils me les ont mis un peu loin. À bout de bras, je n'y arrive plus.
2: Ouais. Les Minitel ont volé aussi, je m'en souviens quelques-uns.
1: Il y a eu. Mais c'est, ouais, j'ai cassé deux, trois. Mais ah, voilà. Stouf, jamais?
0: Je crois que. Non, enfin, pas cassé, c'était. Je m'étais énervée après la machine distributeur.
1: Toi?
0: Bah ouais.
1: Ah, mais c'était l'époque où tu mangeais des sneakers.
0: Ouais, mais elle m'a bouffé ma thune. C'était dans notre radio, elle bouffait.

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3: Bonjour, bonjour, bon réveil. Lundi le 27 juillet. On démarre cette nouvelle semaine ensemble sur Europe 2 Pop Radio. Avec toute l'équipe qui est là, Coé sur Europe 2, le Bifort. Et ça continuera jusqu'à 11h. Bon réveil sur Europe 2, l'actu.
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3: On y va pour l'actu Europe 2 ce matin, Jérémy Desiderati. Bonjour Jérémy.
4: Bonjour Quentin, bonjour à tous. Après un week-end un peu plus maussade, le soleil reprend ses droits aujourd'hui dans une ambiance encore respirable. La météo arrive juste après les infos. Un mur de feu, un monstre inarrêtable, plus de 2000 pompiers épuisés ont lutté encore toute la nuit contre les flammes en Gironde. Le feu n'a pas été stoppé cette nuit et progresse encore. Plus de 42 000 hectares ont été brûlés, 220 000 personnes évacuées. Les soldats du feu n'ont pas pu protéger des centaines de maisons réduites en cendres. 84 pompiers ont été blessés dans le département. Emmanuel Macron doit présider une cellule interministérielle de crise ce matin. Des flammes qui compliquent toujours les déplacements dans la région également. Au sud de Bordeaux, le trafic ferroviaire est interrompu jusqu'à nouvel ordre. Tous les trains vers Dax, Bayonne, Pau, Tarbes ou encore Hendaye vont rester à quai. Sur la route, la préfecture a également fermé 60 km de l'A63 en direction de l'Espagne. Hier, la préfète de la Nouvelle-Aquitaine et de la Gironde a incité les touristes à ne pas venir tant que le feu n'était pas fixé. C'était la personne la plus recherchée d'Allemagne. L'homme suspecté d'être l'auteur de l'attaque de Berlin a été tué par la police hier soir. À samedi soir, un véhicule a foncé dans la foule à la marche des fiertés de la capitale allemande, faisant un mort et 29 blessés. Il s'agit d'un homme de 21 ans qui serait lié au milieu islamiste, selon la police allemande. Le Tour de France s'est terminé hier soir en apothéose dans les rues de la capitale, entre la butte Montmartre et les Champs-Élysées. Une dernière étape explosive qui a souri au néerlandais Mathieu Van Der Poel. Encore une grande boucle qui se termine avec le maillot jaune sur les épaules de Tadej Pogacar. Le Slovène remporte son 5e Tour de France. Pas de victoire côté tricolore cette année, mais une promesse pour l'avenir. Paul Sexas a terminé 4e du classement général. À tout juste 19 ans, le Français termine devant un autre tricolore, Lenny Martinez. Et puis côté ciel, le soleil s'impose sur la quasi-totalité du territoire aujourd'hui. Seul

0: vomi dans le taboulé. Je me débête. Non, c'est horrible, hein, avec maman qui prépare là, les tomates. À 8h du matin, tu les manges à 14h, elles sont chaudes. Il n'y a pas pire qu'une salade de tomates.
1: Il y a la glacière.
0: Et la personne qui te tend un tupperware pourri en te disant vas-y, c'est une bonne salade de pâtes. Vas-y, garde-la ta salade de pâtes.
2: Vous me faites penser à quelqu'un, genre.
0: Ouais, alors, vraiment, vous pensez à qui?
2: Sébastien Coé.
0: Il a bon goût, ce gars. Ah ouais, alors il est, des fois il est pénible, mais là-dessus je le rejoins.
3: Bonjour Georges.
0: Bonjour. Alors, je sais pas c'est si... vous qui n'êtes pas invité au mariage de.
3: C'est
0: vous qui êtes invité. Oui, je suis invité.
3: C'est
0: Guillaume Bordas, le community manager, a invité, paraît-il, toute l'équipe, y compris Fifou, Hélène, tous les jeunes de l'immeuble, et il paraît que vous êtes le seul qui n'est pas invité.
3: Fofana,
0: elle est invitée. Et Jean-Michel de la Sécu, qui est là depuis deux jours, il est invité.
3: Bon, changeons de sujet, ça m'agace. Donc cette semaine, je ne sais pas si vous avez vu, mais c'était l'anniversaire de notre Pietro national.
0: Oui, bien sûr.
3: Vous avez une petite chanson pour lui.
0: Mais je fais une chanson pour mon Pietro.
1: C'est un plaisir, ça.
0: Pietro, c'est pour toi.
1: Allez, vous écoutez.
0: Bon anniversaire, mon petit gars. Ça y est, 52, il est temps d'arrêter les tirements de doigts. Non, je déconne, en fait, c'est marrant. Happy birthday. Vous voulez tirer mon doigt? Je vais essayer de mon côté. Je vais essayer.
4: Ça marche.
5: Bon, dis donc, Georges.
0: Oui, wow, ça. Maître, je lui ai rempli la couche.
2: Oh, non.
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1: C'est la Saint-Casimir. Bonne fête à tous les Casimirs. Alors, est-ce que vous dites, je pense que si je pose la question à tous les gens de cette équipe, je pense même que si j'élargis la recherche à l'étage et que je dis, avez-vous un ami qui s'appelle Casimir?
2: Non. Je savais même pas si c'était un vrai prénom,
3: moi non plus.
1: Bah, si, bah, ouais, bien sûr, c'est un vrai prénom.
3: Ouais. Je pensais que c'était le prénom de.
2: C'est un extraterrestre orange avec des taches jaunes. Là.
1: Généralement, les saints, quand vous intéressez à l'histoire de votre saint. Ouais. Il a toujours une sale histoire. Moi, par exemple, Saint-Sébastien, il s'est fait percer avec des flèches. Enfin, on ne peut pas vraiment dire. Ah, je crois que c'était un martyr à l'époque des Romains. Enfin, je ne dis pas de bêtises. Oui, on ne peut pas vraiment dire que les saints, souvent, ils ont été martyrs. Vous voyez ce que je veux dire? Moi, Casimir, à part avoir raté un gloubi-boulga et être mort avec, je ne vois pas bien Saint-Casimir, ce qu'il a bien pu faire. On a des nouvelles de Saint-Casimir?
3: Bah là, je regarde. Alors, attendez.
1: Je pense pas qu'il ait un Wikipédia, Saint-Casimir, mais juste un peu
4: c'est
1: de culture générale.
4: C'est le patron secondaire de la Pologne, mais aussi de la jeunesse et un modèle de

0: Oui, voilà. Parce que Pietre a modifié ma phrase en disant c'est difficile d'admettre que je veux être soumise, les mains dans le dos. Mais alors, ceci dit, alors que je fais bonhomme par exemple.
1: J'arrête la rigolade, mais il y a effectivement des petits fantasmes. Je pense que c'est même difficile de les partager vraiment avec son petit copain. Avec son petit copain. Tu n'oses même pas le dire. C'est plus facile de le dire à tes potes, je pense, ou à tes copines qu'à ton chéri.
2: Mais t'as peur de passer pour un obsédé, ou d'un truc.
1: T'es vraiment capable.
2: Voilà, c'est ça.
1: J'aime plus toi, j'en parle à ma mère.
3: Si tu peux pas tout dire à ton chéri ou à ta chérie aussi, c'est qu'il y a un truc qui va pas.
0: Ils sont en train de tout me changer.
1: Allez,
0: c'est horrible.
1: Le prochain, Stouff. Je te demande de lire ton écran, s'il te plaît. Il y a des auteurs qui travaillent, c'est important.
0: C'était moi qui ai écrit.
1: Vas-y, Stouff.
0: En deux, c'est le fantasme avec une personne de la famille de l'autre.

0: Europe 2 Pop Radio, bon courage à vous si vous reprenez le boulot aujourd'hui. Il y en a aussi qui ne sont pas encore partis. Hein. Ça arrive peut-être là dans les tout prochains jours à partir de vendredi. Nouvelle vague de départ et dernière semaine et ce sera bon. Bon réveil sur Europe 2, on démarre cette semaine ensemble avec Coé sur Europe 2 le Before. D'abord à 6h30, c'est l'heure de l'actu près de chez vous. L'actu Europe 2 avec Jérémy Desiderati ce matin. Bonjour Jérémy.
1: Bonjour Quentin, bonjour à tous. Après quelques passages nuageux ce week-end,

0: foot comme moi, c'était la dernière compétition à laquelle ils pouvaient prétendre un titre.
1: Ils étaient éliminés de toutes les compétitions et, c'était, et pour eux, ils voulaient aller au bout en fait.
0: Si, il leur reste encore. C'est pas la Ligue 1, c'est pas fini.
2: Mais oui, ils ne gagneront pas. Enfin, ils peuvent au mieux peut-être.
1: Paris est trop loin devant avec Lens.
3: Mais mathématiquement, c'est possible en vrai.
0: Oui, on est d'accord. C'est pas fini encore.
2: Mais non, mais non.
4: Même en course,
0: ils sont combien?
4: Ils doivent être 4e ou 5e, je crois.
2: Imaginons, non, ils peuvent prétendre au podium, mais pas mieux.
0: Tous les autres, ils ont un problème de bus. Voilà. Bon,
1: ils peuvent pas faire le plein, parce que c'est trop cher.
0: Voilà. Bah, imaginons, il y a une dramatique une ripette.
1: Ah, même le match reporté.
4: Même là, le match reporté.
2: Ah, non, ouais. C'est dommage parce qu'ils ont une belle équipe en plus.
1: Mais bon, oui.
4: Ouais, bon, c'est un peu le bordel.
0: Bon, j'ai essayé. Hein. Je crois qu'il est temps de parler de ça quand même, parce qu'ils ont une défaite au tir au but, hein, je précise pour les fans, face à Toulouse. En plus, les tirs au but, c'est d'une injustice. Oui, je trouve ça horrible. Ouais. Quand tu gagnes, mais alors quand tu perds.
5: J'aime bien, ça met un coup d'adrénaline.
0: Oui,
5: moi,
0: mais t'as un sentiment.
2: Je même plus, moi.
0: Je trouve que. D'abord, ça te met un coup d'adrénaline, mais je trouve que t'as un sentiment de c'est gâché parce que ça ne reflète pas la valeur de ton équipe.
1: Exactement.
2: Le tirage au sort un peu.
0: Voilà, ni de ton gardien, parce que des fois, c'est un petit coup de bol. Ah ouais. Voilà, sans compter le mec qui essaye une petite palenka là, puis hop le truc il part. Ouais. Alors que le gars il a que ça à faire de s'entraîner.
4: Il y a plus de pénalties qui sont arrêtées. Hein. C'est devenu tellement technique que
1: ouais, c'est chiant.
0: On a qui avec nous?
1: On a supporté un Marseillais.
0: C'est un tas de fou ce qui est pas. Ouais. Ça va, Matané? Oui, on est bien. Et on est bien.
5: Et il fait beau. Hein.
0: Et non, on n'est pas bien. Putain, on s'est cargué. C'est pas le moment de me parler. Hey, si c'est pour m'appeler, frérot, me parler de l'OM, c'est une cata. On est nul.
1: Mais non, vous avez pas eu de chance, c'est ça, quoi.
0: C'est-à-dire, on mène 1-0. Ouais. Souviens, tu as vu le match 1-0. Et après,
1: Toulouse égalise, c'est ça?
0: Ouais, mais bah, en vrai, il n'y a pas but. Tu le vois sur les images, ça crève les yeux, petit.

0: Oh, Leclerc de Pontarlier.
1: Eh ben, on va voir ça parce que ça pue une pure idée, Michel. Non, mais je vous dis, allez voir le lécheur de sifflard à Pontarlier, ça pue
2: énorme. Train.
1: Non, mais je vous le dis.
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6: Oh.
5: 7h02.
6: Oh.
5: 7h03.
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2: Une info, mum,
3: ah,
2: qui vient d'arriver.
4: C'est très très bon, mais ça fait grossir les fesses.
5: Mum.
4: C'est très très bon, mais ça fait grossir les fesses.
2: Les graisses saturées, du beurre, oui, du fromage et des autres produits laitiers sont depuis des années diabolisés. Vous savez,
3: oui,
2: à chaque fois,
3: c'est de la saloperie, ça.
2: On vous le dit, on dit attends, mais pas trop de beurre, attends le fromage, regarde, etc. Eh bien, la France pourtant affiche l'un des taux de maladies cardiovasculaires les plus bas au monde.
3: Allez !
2: Malgré une consommation de beurre et de fromage parmi les plus élevées dans le monde.
3: Bah oui, le beurre, il n'y a que nous qui en mangeons, je crois.
2: Alors, quand vous réalisez que les produits laitiers, et on embrasse les éleveurs là, qui nous écoutent, sont pleins de gras, mais que c'est une excellente source de nombreux nutriments uniques pour la santé cardiaque. C'est-à-dire, oui, il y a des trucs pas très bons, mais il y a plus de choses meilleures que deux trucs pas très bons.
3: Ah bah c'est bien ça.
2: Et quand vous prenez un morceau de beurre, vous prenez un bout de beurre, prenez pas la...
3: Mais je culpabilise moi à chaque fois que je mets mon couteau dedans.
6: Genre tu culpabilises.
3: Ah mais grave, mais oui, grave.
2: Tu culpabilises quand tu défonces les pains au chocolat,
6: c'est
2: par
6: pas
2: contre.
6: Vrai.
3: Ah, aussi, pareil, je les mange, mais je culpabilise quand même.
2: Écoutez bien, la recherche montre clairement que la consommation de produits laitiers pleins en graisse riche en vitamine K2 et en acide gras à chaîne impair réduit considérablement le risque de maladie cardiovasculaire.
3: Allez. Là, on est bien.
2: Qu'est-ce qu'il en pense, mon Jeff Tuche?
7: Tu veux prendre une tartine de fromage avec du beurre, mais voilà. Pas car...
2: Bah, ah, si, bah, si.

0: On doit être bon là.
1: Toujours pas.
0: Ah bah, ça va être pratique ce matin. Vas-y, réessaye.
2: Bonjour Quentin, me voilà. Bonjour Quentin,
0: magnifique.
2: Bonjour à tous. Le ciel retrouve des couleurs aujourd'hui après un week-end de pluie mitigée. Le soleil s'impose largement avec des températures encore agréables aujourd'hui. Météo complète à retrouver donc en fin de flash. Un monstre de feu d'une ampleur jamais vue en France. En Gironde, les flammes laissent derrière elles des paysages dévastés. Un feu resté stable cette nuit selon la préfecture. 42 000 hectares détruits et 230 000 personnes évacuées. Jamais le pays n'avait connu une telle crise liée au feu de forêt. Plus de 2 500 pompiers sont toujours engagés dans une bataille acharnée. Le balai du soutien aérien va reprendre dans la matinée. Plusieurs réunions de crise sont prévues aujourd'hui, notamment une cellule interministérielle dirigée par Emmanuel Macron à 10h. Des incendies qui ravagent également l'Espagne depuis plusieurs semaines. Le pays s'apprête à traverser des heures difficiles selon les mots du Premier ministre Pedro Sanchez. Les flammes déchaînées ont ravagé plus de 25 000 hectares à l'ouest de Madrid. Une personne est morte samedi près de Valence où l'incendie dépasse nos capacités d'extinction, a déploré le président de la région. Au total, 75 000 personnes ont quitté leur habitation ou lieu de vacances dans ces deux secteurs. Dans le reste de l'actu, la traque aura duré moins de 24 heures. L'homme soupçonné d'avoir foncé avec son véhicule dans la foule lors de la marche des fiertés à Berlin samedi a été tué par la police allemande hier soir. L'attaque a fait un mort et 29 blessés dans la capitale allemande. Selon les autorités locales, le suspect, âgé de 21 ans, était notamment suivi pour ses liens présumés avec la mouvance islamiste. Se dirige-t-on vers une accalmie au Moyen-Orient après 2 semaines de frappes quasi ininterrompues? Aucune attaque américaine n'a été signalée en Iran depuis vendredi soir.

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1: Je crois que Pierre et Maryse, il y a un nouvel objet qu'ils vont vendre aujourd'hui, c'est quoi?
2: Exactement, un livre de la Coupe du Monde,
3: ça va,
2: avec le calendrier des matchs,
3: ça va arriver.
2: Ça devrait aller.
4: Eh bien, bonjour à tous. Bonjour Europe 2 et bonjour Maryse.
5: Et bonjour Pierre.
4: Eh bien bonjour cher téléspectateurs et bonjour Maryse.
5: Bonjour Pierre.
4: Et je viens spécial auditeur de Coé sur Europe 2, mais on va vite grenier bien sûr. Alors Maryse, mon cher

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Il est 7h08. Dans un tout petit peu plus d'une heure, je vais peut-être vous appeler pour vous offrir 10 000 euros cash. Votre mission ce matin, déjà.

0: Ceux qui se marient avec le grille-pain et ceux qui tombent amoureux d'un Boeing.
1: Le luxe.
0: Non, mais je pense qu'à un moment, va falloir dire aux gens, écoutez, faites ce que vous voulez de votre vie, mais l'écrivez pas dans les journaux. Hein,
1: parce que... moi, je suis en train de tomber amoureux de la thermos de pierre.
0: Non, mais honnêtement. Donc, elle l'appelait chérie, son Boeing.
2: D'accord.
0: Pendant une décennie, elle lui rendait visite dans son petit hangar. Elle l'embrassait sur le fuselage et envisageait sérieusement de l'épouser. La rupture est survenue pour cause de distance physique. Ne m'en demandez pas plus.
2: Wow. Quand il part en voyage,
0: ouais, ou alors,
2: ça se trouve, il la trompe aussi.
0: Ou alors, elle a eu peur de la nuit de noces. Elle s'est dit, oulala, il y a un truc.

0: matin, c'est lundi, on est le 27 juillet, c'est peut-être le jour de reprise pour vous, fin des vacances, vous êtes peut-être même rentré tard hier soir, un peu fatigué. On prend le petit-déj ensemble et puis je vous ramène au boulot, va falloir y aller. Offenbach, Star Sailor, Fort to the Floor et Annie Dingo qui nous rejoint ce matin, c'est Annie Dingo chez Coé sur Europe 2, Coé sur Europe 2, même l'été jusqu'à 11.
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0: Voilà.
1: Eh bien, on espère que le nouveau maire de Paris a pris note de tout ça.
0: Oh bah, il s'en fout, lui. Ouais. Hein. Bon, alors là, il est à la clim dans son bureau. Hein,
1: ah, monsieur,
0: oui, bien sûr, rien à foutre, je balance. Il roule en 4x4 aussi.
1: Ah bon,
0: il a un Hummer.
2: C'est pas
0: bien. Il a un Hummer. Il est fan d'un gars là, qui roule dans Paris avec une 307 Critère 63 qui bosse à la radio,
1: aussi.
0: Il paraît.
1: Voilà,
0: voilà.
1: C'est scandaleux.
0: Allez, jingle, les bouseux. Allez, on y va.
2: J'y suis pour rien.

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1: Un coup de chaud, un coup de froid, on sait pas, on sait plus le temps qu'il va faire, on ne sait plus pour la peine. Voici la compile du chaud et du froid pour s'adapter au changement de température, avec d'abord la chanson du père qui va attendre ses enfants en t-shirt à la sortie de l'école, qui a pas regardé la météo.
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1: Il y a la chanson, oui, il y a la chanson des gens qui pensent que c'est la faute de Louis Baudin, tout ça.

0: Ce que j'aime bien, c'est qu'il y a peut-être des gens dans la voiture qui sont en train de faire ça gèle. La chanson du gars qui revoit ses recettes de cuisine, tiens, pour la peine.
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0: peut s'arrêter.
1: Bonjour, bon réveil. Vous pouvez vraiment abuser du café ce matin. C'est presque un conseil. 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Tame Impala et Jenny ce matin sur Europe 2.

0: Tiens, Marie pisse pour de bon. Avec zéro. Vous en banque, vous êtes tous les maillons faibles. Une bacille. Au revoir.
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3: Matt, oui, tu vas

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1: J'ai un sondage sur les Français le lundi. Déjà dans cette équipe, qui n'aime pas le lundi? Est-ce que pour qui c'est la pire journée?
2: Non, parce que pour moi le lundi, ça y est, c'est parti. Moi, le pire c'est le dimanche soir. J'ai toujours détesté le dimanche soir parce que tu sais, tu te projettes et tu te dis allez, ça y est, non, terminé les grasses mat, tout ça. Et le lundi, une fois que t'es parti, c'est bon.
1: Moi, 70%. Oui.
3: Non, je dis moi c'est le réveil du lundi matin.
1: Ah oui.
3: Et sinon le lundi, je l'aime bien parce que le soir, je joue au foot. Je rejoins mes
1: collègues. C'est une belle info, ça. C'est mignon.
3: Non, mais je me dis que je rejoins mes potes. Et du coup, le lundi, c'est stylé.
1: Moi, je vais envoyer ça à la rédac d'Europe 2. Ils vont faire les infos.
3: Si tu veux, mais vraiment, il n'y a aucun problème.
1: Il aime le lundi parce qu'il joue au foot. Tout de suite, les titres liront. Oui, oui, c'est bien. 70% des Français détestent le lundi parce qu'ils ne jouent pas au foot.
3: Bah voilà, c'est pour ça.
1: Voilà. 99% des Français savent que le lundi est le premier jour de la semaine. Vous ne rêvez pas, j'embrasse les 1% restants. Qui nous écoute, à qui on a posé la question, quel est le premier jour de la semaine. On fait je le savais. Et j'ai le dernier, c'est dimanche, mais pas le premier. 10% des Français savent qu'avant 88, le lundi était considéré comme le deuxième jour de la semaine.

0: Je le savais. J'ai le dernier, c'est dimanche, mais pas le premier. 10% des Français savent qu'avant 88, le lundi était considéré comme le deuxième jour de la semaine. Mais non.
1: Quoi?
2: Apparemment, ouais.
1: Ah ouais?
0: Mais non.
2: Apparemment.
0: Mais vous êtes. Mais d'où tout?
3: 88, c'est le deuxième
2: sondage comme ça. Hein.
0: Bah enfin, vous n'êtes pas bien, vous.
3: C'est bizarre.
0: Moi, ça n'a jamais été.
2: Moi, le
0: dimanche aurait été le premier?
2: Bah, ouais. Visiblement, ouais.
3: Cela dit, quand tu réserves des trucs, des fois, le dimanche, c'est le premier jour de la semaine dans les calendriers.
0: Pas complètement idiot, ça. Pas complètement idiot. Stouff? Stouff, elle est en 56K, donc il faut lui laisser un peu le temps.
1: Non, mais parce que historiquement, apparemment, avant, historiquement, la semaine, dans la semaine gréco-romaine, ça a commencé le dimanche.
0: Ah
4: oui, mais en 88, pas 1988.
2: Non, 1988.
3: Si. 1988.
1: Ah bah après en 88.
3: Parce qu'en 88, avant Jésus-Christ, on ne sait pas trop comment il commençait.
2: Ouais, non. Et les dinosaures, ils allaient à l'usine.
0: C'est ça. 32% des Français savent que lundi signifie jour de la lune. Lundi, lune. Ah, eh ben, j'en fais pas partie.
5: Je viens de l'apprendre aussi.
0: 23% des Français adorent le lundi. J'adore le lundi.
2: Elles sont bizarres.
0: Ah, bon, bah, vraiment.
2: Elles sont cheloues.
0: Ah, oui, mais quand il est férié, le lundi de Pâques, j'aime bien.
4: T'as des commerçants, sinon.
0: 1% des Français chantent le lundi au soleil en début de journée. Quand il fait beau, le lundi, eh ben, j'écoute. Et je vous le dis, j'en fais partie. Voilà. Mais ils écoutent Bad Day quand ils rentrent chez eux. Et 6% des Français en couple commencent leur lundi en faisant l'amour pour conjurer le sort.
1: Quel sort?
0: Du lundi.
3: C'est de la semaine de merde, quoi.
0: Pour démarrer une bonne semaine, ils font l'amour. Écoutez-moi
4: mais
0: bien.
4: C'est super bien vu, ça.
0: Écoutez-moi bien. C'est 6% de Français.
1: C'est pas mal d'excuses.
0: Ouais. Si on peut me présenter qui est assez en forme un lundi matin pour dire « Hey, chérie !»
1: Allez,
0: avant de réveiller les gamins, chérie, on va faire l'amour.
4: Mais c'est une bonne excuse, ça n'empêche pas. Ah, après, chérie, on t'aura une super semaine derrière.
3: Ah, ouais.
0: C'est vrai. Sachant que moi, je me lève à 3h du matin, elle va être heureuse.
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0: dans la ville des animateurs très vite. Et Coé sur Europe 2 jusqu'à 11h, ce sera après l'actu.
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0: Là, c'est l'actu en deux avec Jérémy Desiderati. Salut Jérémy.
6: Salut Quentin, bonjour à tous. Après un week-end plus mitigé, le soleil revient en force aujourd'hui sur une grande partie du pays. Température de saison au programme de la météo qui arrive d'ici deux minutes. La Gironde d'abord se réveille une nouvelle fois sous un épais nuage de fumée. Depuis cinq jours maintenant, les secours affrontent ce brasier d'une ampleur exceptionnelle à une quinzaine de kilomètres de la métropole bordelaise. Près de 2500 soldats du feu sont

Les pompiers continuent de livrer bataille contre les flammes, la solidarité s'organise. Le président de la région Sud PACA, Renaud Muselier, a lancé une cagnotte nationale pour soutenir les soldats du feu et leurs familles durement éprouvées par les incendies. À ce stade, plus de 40 000 euros ont déjà été récoltés. Les dons seront reversés à l'œuvre des pupilles qui accompagnent les orphelins de sapeurs-pompiers. Le télétravail, oui, mais pas question de disparaître complètement des radars. Selon une étude de la plateforme Indeed sortie aujourd'hui, 64% des salariés français admettent se rendre au bureau, principalement pour rester visible auprès de leur hiérarchie. Un comportement qui s'explique par la crainte de passer à côté d'une évolution de carrière. Pourtant, la majorité affirme être plus productive à la maison.

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1: Télévision, je vais vous apprendre deux choses. Sur Novo 19, il y a la France des mystères.
2: Génial.
1: Et il y a une chaîne qui s'appelle Novo 19. Voilà,
3: je vais l'apprendre, effectivement.
1: Parce qu'il y a des gens qui sont toujours pas au courant. Est-ce que les personnalités de la Villa des animateurs ont des mystères à nous dévoiler?
3: On va leur demander.

0: envie. Je vais, remettre mon casque.
1: On va parler de ça. D'accord.
2: On revoit un ratouille. Et j'ai fermé la visière.
1: Voilà, on va pas y arriver. Je vais voir si ça marche avec Patrick Sébastien. Bonjour.
3: Salut,
1: Patrick.
3: Salut, petit lève-toi, ça va?
1: Salut,
3: salut, voir tes baloches, Eh, hey, Pietro, vas-y, sors les poches de ton jean.
0: Allez.
3: Putain, range ta trompe, sans déconner, on dirait babar. En parlant de ça, hier soir, j'étais dans le club Peter Pampan, qui est un petit club libertin, du côté de Montluçon. Je peux te dire que j'en ai tiré de la cartouche.
1: Ouais, okay, super, Patrick. C'est pas le sujet.
3: Dis donc, elle fait pas ta farouche.
1: Ouais, Peter Pampan. On voulait juste savoir si vous aimez les choses mystérieuses.
3: Ouais, j'adore. Surtout la magie, tu le sais, le plus grand cabaret. Et les plus grands magiciens, ils étaient chez moi dans le plus grand cabaret sur France Télé.
1: C'est vrai, c'est vrai.
3: Souviens-toi, quand il y avait de l'argent sur France Télévision et qu'on les mettait pas dans les taxis, on les mettait à l'image. En 2001, j'avais reçu le plus grand magicien du monde, David Copperfist. Ouais. Il avait fait un numéro avec Ophélie Winter. Bah depuis, on la retrouve plus. Il y avait aussi Gérard Majax. Putain, truc de dingue, Gérard Majax. Il avait réussi à reconstituer l'épreuve des poteaux de Koh-Lanta sur scène en mettant Passepartout en équilibre sur une allumette. C'était beau. Et pour le soulager, il avait pété dans un verre d'eau pour faire un jacuzzi. C'est con, ça, ça connaît. Alors qu'il y en avait dans la San Pellegrino. Allez, bisous.
1: Bisous, Patrick.
3: Rigolez, je vais vous dire, la France, elle a besoin de rire.
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0: Eh oui. Oui, Colette. Master and servant.
1: Bon, c'est un petit accent. Hein.
0: Oui.
1: Dans le titre d'Harry Style, on entend il suce l'os. Il est trop fin. C'est là. Ouais.
2: Ah oui,
1: la dalle. Ah oui, quand t'as la dalle.
3: Ah oui, le ribs.
1: Il fait quoi? Bah, il suce l'os. On va le réécouter parce que ça c'est grave.
0: Il fait quoi, Harry?
1: Il suce l'os. Dans le titre de Lewis Capaldi, Someone You Love, on entend.
4: Quoi?
1: Et c'est là où je commence à être moins d'accord avec mon équipe, parce que là, les gars, là, on commence à être à ceux où bon, faut se tirer sur l'oreille. Hein. On entend. Elle aime le gâteau. Les naines podologues. Elle aime le gâteau. Les naines podologues.
2: Ah, c'est très niche. Hein.
0: Ah, on est pas loin.
1: Ouais. Elle aime le gâteau, là, les naines podologues.
4: Les gars, vous aviez pris un coup,
2: bon.
4: Quoi.
2: Non. Moi, je dis ça fait. Hein.
3: Bah oui.
1: Ça va, c'est des pâtes. Non, c'est juste une pennée. Ah eh oui, pas une double, c'est juste une pennée. Ça, c'est dans le titre, Sarah Perchettiamo. C'est là.
2: C'est juste une pennée,
1: les gars. Je suis d'accord avec vous.
2: Ah, oui.
1: Par contre, dans le titre d'ACDC, Thunderstruck, on entend « M'en vais choquer la Denise ». M'en vais choquer la Denise. Mais si.
3: Ok.
1: Maintenant.
4: M'en vais choquer la Denise.
1: On va l'écouter parce que.
4: Attention. M'en vais choquer la Denise.
1: Attention.
3: Tu vas où?
1: Eh oui, eh oui.
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0: pour, j'espère, une prochaine maison bientôt.
1: Alors, est-ce que tu vas pouvoir le faire? J'écoute ta proposition, Claire.
0: Je sais pas du tout.
1: Propose, on sait jamais.
0: Je sais pas du tout. I kiss the girl, mais je te dis ça, je sais que c'est pas ça, j'en sais rien.
1: I kiss the girl. Non, non, non, c'est pas ça, Claire, désolé.
0: C'est pas grave.
1: Claire, tu peux revenir quand tu veux, tu peux tenter ta chance en envoyant Europe 2 par

Macron réunira ce matin une cellule interministérielle de crise. D'autres incendies restent actifs dans le Var, en Corse et dans les Landes. Et résultat, les difficultés de circulation se multiplient dans le sud-ouest. Notamment, les incendies continuent de perturber les transports. Au sud de Bordeaux, le trafic ferroviaire est toujours interrompu vers Dax, Bayonne, Pau, Tarbes et Hendaye. Sur la route, 60 km de l'A63 reste fermée jusqu'à nouvel ordre. Les autorités demandent toujours aux vacanciers d'éviter le secteur tant que l'incendie n'est pas maîtrisé. Des dégâts humains, matériels, mais aussi pour la faune. Face aux incendies, des milliers d'animaux ont péri dans les flammes ces derniers jours. Certaines images déchirantes, comme celle des chevaux du centre équestre de Biscarros qui tentent d'échapper aux flammes, ont fait le tour des réseaux sociaux. Les animaux sauvages sont également en première ligne. Aucun bilan précis n'est établi pour l'heure, mais les spécialistes redoutent déjà une hécatombe. À l'étranger, c'est un nouveau drame qui a touché les États-Unis ces dernières heures. Des tirs ont fait deux victimes hier à Seattle, dans le nord-ouest du pays. Quatre personnes, dont un enfant, ont également été blessées. Les coups de feu ont eu lieu près de l'emblématique tour Space Needle. La mairie de la ville a fait savoir que deux suspects avaient été interpellés. Les États-Unis toujours mobilisés sur le front au Moyen-Orient, mais peut-être sur le chemin de l'apaisement. Après deux semaines de bombardements, aucune frappe américaine n'a été recensée en Iran depuis vendredi soir. Donald Trump dit vouloir laisser de la place aux négociations. Une pause qui rassure les marchés avec une baisse des prix du baril du pétrole. Intouchable, irrésistible, inaccessible, les superlatifs manquent désormais pour décrire Tadej Pogacar. Le Slovène a remporté hier son 5e Tour de France, égalant le record de victoire sur la grande boucle. Avec 5 étapes remportées et plus de 6 minutes d'avance au général, il n'a laissé aucune chance à ses adversaires.

0: T'as aussi autre
1: chose. Oh, ça va, je l'ai fait une fois.
0: Non, tu le fais souvent.
2: Tu le fais souvent.
1: Qu'est-ce que j'ai fait souvent?
2: Qu'est-ce qu'il fout en cuisine? Il vole un coup de main en cuisine, c'est ça.
1: Je le dis pas fort.
3: Il est parti le pêcher, le poisson, père.
0: Autre signe aussi pour faire comprendre à quelqu'un qu'il est con, c'est quand tu reformules ce qu'il a dit, mais lentement. Plus il fait froid, moins il fait chaud.
2: Ouais, c'est ça. Et tu plisses les yeux un peu.
0: Et tu plisses les yeux en même temps.
1: Champion du monde. Je vais le faire aussi, ça.
0: Et enfin, on a aussi les petites réflexions qu'on peut balancer à ces personnes. Par exemple, ils ont bon goût, les feutres. Hein.
2: Ah, ouais, là, c'est.
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1: Vous avez vu que Maëva Guénam, donc, alors, elle n'était pas contente parce qu'elle était scared.
2: Ouais.
1: Elle avait peur. Donc, elle a fait ses vidéos. Elle a dit : je suis française, la France, venez me chercher.
3: Ouais.
1: Polémique en France. Ah, scared. Polémique en France, que les gens ont dit : bon, bah, t'étais bien contente de quitter la France pour pas payer d'impôts. Maintenant, tu es bien contente d'appeler la France. Alors, ensuite, elle a refait une vidéo en disant : oh, y a des vidéos polémiques qui circulent sur moi en France. Donc, il est temps quand même que ça réagisse, là.
2: Bah oui, et puis là, elle veut réagir au conflit. Donc, elle est avec nous. Bonjour, Maëva.
4: Bonjour, Maëva. Vous m'entendez?
2: Oui, on vous entend là.
4: C'est tout. C'est bon, mes amours. J'ai fini mes 33 stories de placement de produits pour arnaquer les gens.
2: Ah,
4: et alors, qu'est-ce que vous voulez, mes vies? Vous voulez vous moquer de moi encore?
2: Non,
4: vous
2: devez, pas du
4: encore
2: tout,
4: me, que je passe à la c'est radio vous et vous voulez dire des choses.
2: C'est vous qui voulez nous parler de base, donc on vous écoute.
4: C'est moi qui ai appelé.
2: Oui.
4: C'est moi qui voulais parler.
2: Bah, oui.
4: Ah oui, c'est vrai. J'avais oublié, j'étais en train de remonter. J'ai une idée pour aider un McDonald Trump là, je sais pas comment il s'appelle.
2: Donald Trump. L'aider en quoi?
4: En fait, déjà parce que je suis refaite, j'ai des grosses tototes. Donc déjà moi, les gars des fois ils me disent Maëva c'est un missile. Maëva c'est un missile.
2: Ah mais vous êtes un missile, vous voulez aider
4: de... Non, en fait, des fois je suis archi drôle sur ma vie.
2: Non mais sinon vous voulez l'aider en quoi?
5: Maëva.
4: Pardon, c'est à moi que vous parlez, j'ai oublié. Ben, il paraît qu'il veut ramener le chat d'Iran, vous avez entendu?
5: Oui.
4: En fait, il faut lui mettre des croquettes, bande de merguez que vous êtes. Si vous mettez des croquettes,
5: il viendra.
4: Je parle bien, je mets du sheba. Le sheba, ça marche bien. Des fois, j'ai les mousses aussi, des trucs en mousse.
5: C'est comme un président, un roi.
2: J'ai compris,
4: parce que si qu'il voulait un molar, sinon, alors, mais je vais vous dire, cracher un molar, c'est ça. Ça se fait trop pas, en vrai, donc voilà.

0: changer de patron, dira. C'est pour ça, c'est l'autre là maintenant. Fumetu, là, je sais pas comment il s'appelle.
1: Qui ça? Fumetu, vous avez dit
2: Fumetu?
1: Ah oui, moche tabac. Oh là là.
0: Moche tabac. Oui, c'est moche de tabac. Pareil. C'est un bleu. Alors, oui, ben, si le tiro jeune qui m'entend, fumer le tabac, c'est moche. Le tabac, c'est tabou. On en viendra toucher à bout. Bisous, mes vies. Sur ma vie. Sur ma vie, vous êtes mes vies. Je vous embrasse.
1: Faut y aller, là.
0: Ah, mes antives, je vous aime. Ah, en fait, j'ai une crème qui rend la peau douce et le ventre aussi plat qu'un croque-McDo avec le code AMISCAWED. Si vous l'écrivez bien, vous avez 12%.

0: Merci d'être là ce matin à 8h58. Classique pop rap de les Black Eyed Peas. On va faire entrer nos champions du jour, ce sera dans un instant. Et on fait un point sur l'actu, c'est dans moins de 2 minutes sur Europe 2.
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4: 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Tout l'été, tous les matins, 7h-11h, vous avez rendez-vous avec Coé sur Europe 2. On fait rentrer nos champions du jour, c'est dans un instant. Juste avant, on fait un point sur l'actu avec Jeanne.
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0: foule à la marche des fiertés de la capitale allemande, faisant un mort et 29 blessés. Le suspect était un homme de 21 ans qui serait lié au milieu islamiste, selon la police allemande. Encore un Tour de France, encore une démonstration pour Tadej Pogacar. Le Slovène, intouchable et irrésistible, a remporté hier sa 5e grande boucle et rejoint les coureurs les plus titrés de l'histoire. Le Néerlandais Mathieu Van Der Poel a remporté lui une dernière étape exceptionnelle hier dans les rues de Paris. Quant au jeune Français Paul Sexas, il confirme son immense talent avec une 4e place décrochée à 19 ans pour son premier grand tour. Enfin, côté ciel, l'été reprend rapidement ses habitudes. Les derniers nuages de ce week-end traînent encore ce matin entre les Pyrénées et le Jura, mais ils vont rapidement laisser la place à un soleil généreux. Cet après-midi, il fera 25 à Lille, 27 à Bordeaux, 28 du côté de Clermont-Ferrand et jusqu'à 33-34 degrés entre Perpignan et Montpellier. Une parenthèse plutôt respirable avant une nouvelle montée du mercure, donc attendue dès le milieu de la semaine à partir de mercredi.
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0: Et cap au soleil pour l'ensemble des littoraux. Aujourd'hui, soleil qui fait grimper les températures cet après-midi près de la Méditerranée. Une trentaine de degrés sous le parasol à la Grande Motte. Même chose plus à l'est sur le sable de Sainte-Maxime. La Grande Bleue qui va grimper jusqu'à 28 degrés autour de la Corse. Température plus fraîche pour l'Atlantique, pas plus de 22 dans le haut. À Biarritz, 24 sur la plage. Les conditions les plus fraîches seront pour les bords de Manche. Très bonne matinée avec Europe 2.

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2: Voici les champions du monde de l'actu sur Europe 2. Alors, attention. Voici surtout le « Est-ce que vous connaissez ?» Puisque chaque fois, à chaque news, je vais vous dire « Est-ce que vous connaissez ?»
3: Rien nous dire comme d'hab.
2: Est-ce que vous connaissez Stramatis Moraitis ?
4: Ben oui.
3: Oh,
4: ben
3: c'est un médoc, ça, non ?
4: C'est un pote d'enfance.
2: C'est un truc dans Harry Potter. Stramatis Moraitis.
4: C'est un sort.
2: C'est un Américain.
4: Ouais. Ouais.
2: Écoutez, l'histoire, elle n'est pas drôle. Non. Diagnostiqué d'un cancer terminal à 66 ans.
4: Aïe.
2: Oh. Il se dit... Quitte à vivre mes dernières années, je quitte les États-Unis. Il retourne sur son île natale qui s'appelle l'Icarie, qui est connue pour être l'île des centenaires.
3: Ah.
2: Et bien là, il reprend des forces. Ses symptômes disparaissent. Il vivra 40 ans de plus,
4: mais
2: jusqu'à
4: non.
2: 102 ans.
4: Oh, c'est fou.
2: Et donc, l'île des centenaires, Icarie, a encore fait parler d'elle.
4: C'est fou, c'est où ça?
2: C'est pas dingue ça?
4: Bah oui!
2: C'est, dans les îles. Voilà. Ouais. Eh bien écoutez, moi je vais faire la même chose.
4: Faire tourner dans.
2: À Marle-sur-Serre, là où j'ai grandi, dans l'Aisne, je vais vivre jusqu'à 102 ans.
4: Ah ouais? Bah oui.
2: Et là je me pose une question. Vivre jusqu'à 102 ans à Marle-sur-Serre ou à Las Vegas en 2 ans? Mourir en 2 ans là?
4: Ah oui,
2: c'est
4: bon!
2: 102 ans à Marle-sur-Serre, Las Vegas. J'ai pas la réponse, je réfléchis.
5: Ça peut être long, 102 ans.
4: Ça se vaut.
2: Ça se vaut. Ça se vaut. Deuxième champion, un espagnol. Est-ce que vous connaissez le Gastro Jetta?
4: C'est un mec à la gastro? C'est un phénomène, c'est une mode?
2: C'est un mec, il a 50 ans, écoutez bien. Il aurait été arrêté parce qu'à de nombreuses reprises, il avait le même stratagème. Il profitait d'un bon repas, il se faisait paella, whisky, café, pousse café. Et il simulait une crise cardiaque au moment de payer l'addition.
4: Ah, pas con!
3: C'est con quand même.
2: L'un des derniers épisodes, c'était dans l'El Buen Corner, qui est un restaurant espagnol, mais cette fois-ci, le gérant, plutôt que d'appeler

0: Parcoursup, chaque année, des milliers de lycéens formulent des vœux précis.
1: Je veux faire du droit à Bordeaux, du commerce à Lyon, de la médecine à Paris.
0: Puis la plateforme répond, félicitations, vous êtes admis en licence de gestion des espaces verts à 700 km de chez vous. Pour Enzo, qui rêvait d'être avocat, ce sera finalement berger dans le Cantal.
2: Ah bah voilà.
0: Pour Anaïs, qui se voyait chirurgienne, elle ouvrira un PMU à Rostrenin, en Bretagne. Quant à Mathis, après avoir reçu son 15e refus, il a décidé de se reconvertir dans les tests de cigarettes électroniques sur les réseaux sociaux. Un métier qu'il exerçait déjà officieusement depuis la 4e. Il fumait du Ragnarok en cours de technologie.
2: Oh bah oui.
0: 90 enquêtes Parcoursup enquête sur ces lycéens qui avaient choisi leur avenir, mais pas l'adresse. 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
2: Et on va terminer, chers enquêtes exclusives, comme d'habitude, par le portrait de la semaine.
0: Dans le portrait de la semaine, Kevin, un jeune homme, enfin un jeune homme, c'est ce qu'il met encore sur ses formulaires. Parce qu'en réalité, Kevin a 50 ans et passe le bac pour la 35e fois. À ce stade, ce n'est plus un candidat, c'est un meuble de l'éducation nationale. Les sujets changent, les présidents changent, les ministres changent. Lui, il rate toujours. Chaque année, il arrive confiant avec sa calculatrice, ses fiches et cet optimisme de con qui fait croire qu'après 35 GSEC, la 36e va être le bon. Cette année, il se passe avec ses petits-enfants, c'est-à-dire à quel point Kevin est complètement con. C'est beau, c'est touchant, c'est surtout complètement débile.
2: Eh oui.
0: Mais après 35 ans à rater le bac, abandonner maintenant, ce serait presque dommage. Le portrait de Kevin, c'est dimanche, dans 7 à 8.
2: Sur C'est Star, évidemment. C'est Star aussi. Allez mon Kevin, un gars qu'on veut.
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2: Laissez-moi vous présenter le plus mauvais élève en anglais. The worst student in English.
3: Oui. Bien.
4: Oh, wow.
2: C'est un micro-trottoir que l'on doit à Micro de Rouen, qui nous fait beaucoup rire, ce garçon. Ouais, il va dans la rue et il trouve toujours des phénomènes. Là, c'est une question d'anglais à un jeune homme. Alors, écoutez, vous avez peut-être les parents, là, vous êtes en train d'amener vos enfants à l'école. Et vous avez regardé leur bulletin scolaire et vous vous dites, ah, l'anglais, c'est pas très bon.
5: Ils sont bien, normalement, la génération là, en anglais, non ?
2: En théorie, ils sont meilleurs parce qu'ils regardent beaucoup de séries en VO.
3: Ouais.
2: Ils sont un peu meilleurs que nous.
3: Ouais. D'accord.
5: C'est ça, voilà, normalement.
2: Si, normalement. Alors, je dis bien,

0: de 82 ans que 130 000 soldats alliés ont débarqué pour libérer l'Europe. Même consécration pour les 8 forteresses royales du Languedoc construites il y a près de 8 siècles.
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0: C'est une nouvelle semaine qui démarre au soleil. Un soleil qui sera caché ce matin dans un premier temps des frontières espagnoles jusqu'à la région Grand Est. Cette petite grisaille matinale ne résistera pas longtemps. Le ciel bleu va s'imposer partout et les températures vont rester plutôt agréables. 21 tout au plus à Cherbourg, 24 à Biarritz, 25 à la

0: en émission, je suis remonté en émission, je suis par descendre. Ah oui. Donc je pense que c'est une blague et je me dis surtout si c'est grave, elle m'appelle.
1: Oui.
0: Et je redescends. Et je reçois une photo, une heure après, de Vito, où la voiture de notre présidente est mise, bam, devant la mienne, pour que je puisse pas ressortir.
2: Ah oui, ta voiture.
0: C'est-à-dire devant.
2: Le mur.
0: Devant, ça, vous voyez ma place,
1: ouais. On est, devant, il y a un mur.
0: Elle est derrière, voilà. Devant, il y a un mur. À droite, il y a un mur. Et derrière, sa voiture.
1: Genre, elle l'a mise là pour plus que tu puisses bouger.
3: Ah ouais.
0: Et là, grâce à l'IA, on s'est senti foufou. Et on a créé une image extrêmement réaliste de sa voiture sur une dépanneuse.
1: Le respect de la hiérarchie.
0: Et je lui envoie la photo en disant « T'avais qu'à bouger ta voiture.
3: » Super drôle.
0: Et là,
1: c'est très
0: là,
1: drôle.
0: S'en est suivi. Et je pense que le fait que je lui ai pris sa place... Plus le fait que je lui ai mis une photo de dépanneuse extrêmement réaliste.
2: C'est pas une dépanneuse, c'est une dépanneuse fourrière. Donc c'est là, c'est
0: elle s'est dit,
2: que...
0: ah ouais, il a fait descendre une fourrière pour emmener ma bagnole. Alors qu'il était garé à ma place.
3: Elle l'a mal.
1: Évidemment qu'elle s'est énervée.
0: S'en est suivi un petit appel tendu, où je vous cacherai les détails. À la tienne, à la mienne, tout ça, machin. Ouais. Et je tenais, ce matin, et je lui ai envoyé un petit brouillard à m'excuser, ma Constance, je ne... prendrais plus ta place de parking parce que j'ai eu quand même le malheur de lui dire, bah, il y en avait quand même à droite, à gauche, je suis un peu dingue.
3: Je lui ai dit qu'elle aurait pu se mettre.
0: Et là, elle m'a dit, mais en plus, t'es à ma place et c'est moi qui me fais engueuler. Bon, alors voilà. Constance, je t'embrasse fort et pour la peine, nous avons voulu résumer.

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1: Faisons un point sur le JT des sports avec Monsieur Corentin qui fêtait son anniversaire. Il fêtait ses combien hier ?
2: 31 ans.
1: Un enfant.
2: Ouais, bon, ça, quand même.
1: Oh, t'as quoi ? 5 ans de moins que moi.
2: On y est. Je te rattrape.
1: Mais bien sûr. Voici le JT des sports, mon petit Corentin. Nous allons commencer, si je ne dis pas de bêtises, par du sport.
2: Oui, avec une histoire de dingue. Surtout, il s'appelle Gaëtan. Il a 37 ans. Il s'est lancé un drôle de défi. Il est habitant à Meaux, dans le 77. Et ce professeur des écoles a décidé de rejoindre le départ du semi-marathon de Paris hier.

0: de Paris. Il est parti à 4h45 hier matin. Et il a dit, j'ai traversé une forêt et croisé beaucoup de sangliers. Il a dit ça sur sa page Insta. Bon, la légende dit qu'il court encore, du coup.
1: Mais j'ai rien compris. Pourquoi il a couru 50 km?
2: Parce qu'on vient à Paris.
0: Ouais, pour venir à Paris, il a dit le gasoil est trop cher, donc je viens en courant.
1: Mais non,
2: oui, oui.
0: Et il prépare aussi une autre grosse course. C'est pour ça qu'il est venu en courant. Donc,
1: pour lui, 42 km, c'est rien en fait.
0: C'est que dalle. Il est venu chez lui en courant jusqu'à Paris, puis après il a fait le semi-marathon.
2: Et après il a fait le semi.
0: Et il est rentré en courant. Enfin, il court encore aujourd'hui, entêté, mais il court.
1: La légende dit qu'il court, il court, il nous écoute en courant. On continue avec les jeux d'hiver.

0: Il ne réussira pas par contre son pari de quintuplé, et peu importe. Par contre, hein, l'épreuve de biathlon s'est bien déroulée, à part le dernier non-voyant. Il a fait deux branches et un spectateur pendant le tir.
1: Il y a des disciplines
2: plus risquées que d'autres. On termine avec une actu très, très, très locale.
0: Une performance exceptionnelle en sport de précision. Ça s'est passé hier au PMU, le fer à cheval de l'Andivisio. Fabrice, 52 ans, champion autoproclamé de billard entre deux paris sur la 5E à Vincennes, a signé un coup historique. Trois bandes, une noire et un Ricard renversé. Selon les témoins, la table était très technique, notamment à cause d'un coin collant depuis 2017 et d'un supporter bruyant nommé Gérard. Score final, Fabrice 7, la gravité 1 et le tapis officiellement classé zone humide. La fédération locale du PMU évoque déjà une revanche dès que Fabrice aura retrouvé sa queue et sa dignité.
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0: Sheeran ce matin. Bienvenue sur Europe 2 Pop Radio. Il est 10h. On fait un point sur l'actu dans un instant.
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0: Bienvenue sur Europe 2, 10h01. C'est Coé sur Europe 2. On va s'intéresser à vous, à la France qui bosse dans un instant. Ce sera sur Europe 2, mais d'abord, on fait un point sur l'équipe de ce lundi.
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0: Jérémy Desiderati, salut Jérémy.
8: Salut Quentin, bonjour à tous. Très peu de nuages, du soleil et des températures encore respirables. C'est une météo estivale qui nous attend encore aujourd'hui. On fait le point sur la couleur du ciel juste après les infos. Un mur de feu, un monstre inarrêtable. Les pompiers ont encore passé la nuit au front en Gironde. Ils sont parvenus à empêcher une nouvelle progression du brasier. Le feu est stable selon la préfecture ce matin, mais le bilan reste exceptionnel. 42 000 hectares détruits, 220 000 personnes contraintes de partir et des centaines d'habitations réduite en cendres. Plus de 13 000 entreprises ont également été évacuées. Emmanuel Macron doit réunir dans les prochaines minutes une cellule interministérielle de crise. Ils ne portent pas de casque, mais eux aussi sont en première ligne. Des centaines d'agriculteurs et de riverains se mobilisent en Gironde pour tenter de contenir l'incendie. Ils transportent de l'eau, creusent des lignes coupe-feu ou arrosent les fumerolles pour éviter les reprises des flammes. Une immense chaîne de solidarité s'organise aussi pour aider les sinistrés et les pompiers. Renaud Muselier, président de la région Sud PACA, a lancé une cagnotte nationale. Des flammes qui compliquent également les déplacements dans la région. Au sud de Bordeaux, le trafic ferroviaire est interrompu jusqu'à nouvel ordre. Tous les trains vers Dax, Bayonne, Pau, Tarbes ou encore Andes

0: Mais les prix, t'as acheté un œil ou pas?
1: Les prix de l'essence?
0: Ouais.
1: Ah oui, oui, oui, oui, bien sûr qu'on a acheté un œil. Mon mari, on travaille ensemble, il est au gasoil. Ah. Et la semaine dernière, il avait 10 euros de plus, Martin.
2: Ah ouais. Comment ça se fait? Ouais, c'est le gasoil qui a pris plus que l'essence.
0: C'est le gasoil,
1: oui, oui, le gasoil est plus cher que l'essence ensemble.
0: Parce que je crois que c'est celui qu'ils importent plus, déjà raffiné. Je crois qu'il y a le plus. Il y a un truc comme ça.
3: Ouais.
0: On m'a expliqué, j'ai dit. Ah,
2: j'ai pas retenu. Ça fait genre.
0: Ouais, ouais, ok. J'ai pas retenu.
2: C'est ce qu'il faudra faire aujourd'hui. Hein.
0: Et tu sais quoi, Sophie? Je suis arrivé ce matin en me disant, je vais la répéter aux gens. Eh ben, je m'en souviens plus.
3: Tu l'as plus.
0: Non, je l'ai plus. Sophie, voici les questions. Tu bosses à quelle heure le matin?
1: Bah là, je vais partir chercher des enfants parce que moi, je suis taxi conventionné, donc on travaille essentiellement avec des hôpitaux ou alors des enfants qui vont chez l'orthophoniste.
0: D'accord.
1: Ou des structures d'accueil de jour pour des enfants en situation de handicap.
0: Alors je vais faire vite ma Sophie. Qu'est-ce qu'un
1: Non, il n'y a pas de souci, c'est bon.
0: Qu'est-ce qu'un Qu'est-ce qu'un lumignon? C'est un client qui est mignon.
3: Ouais,
0: lumignon, lui. C'est un client qui laisse un pourboire. Lumignon de laisser un pourboire.
3: Bah, oui.
0: Ou c'est le dispositif lumineux qui est sur le toit?
1: C'est le dispositif lumineux qui est sur le toit.
2: C'est mignon comme nom, l'aluminium.
0: Je ne savais pas que ça s'appelait comme ça. Qu'est-ce qu'une maraude? C'est une voiture de taxi de 800 000 km qui en a marre.
3: Maraude.
0: C'est une station de taxi inondée. Mmh. Ah oui.
3: Ah oui.
2: On en a marre.
0: Ou c'est prendre en charge des passagers qui le hèlent dans la rue?
1: C'est prendre en charge des passagers qui me hèlent dans la rue.
0: Qui te hèlent?
3: Oui.
0: D'où tu dis hèlent? Personne
2: ne dit hèlent un taxi.
0: Ah oui, t'as raison.
3: Ah ouais.
0: Qu'est-ce que le rêve du taxi? Prendre en charge Brad Pitt et Georges Clooney qui t'invitent à faire l'after à la maison?
3: Oh ouais.
0: Ou des clients qui payent que en

disais, oh là là, vous devez être heureux. Vous allez retrouver vos collègues après soir, un week-end sans eux, soir, oh, bien pire, une semaine, 15 jours. Bon, j'espère que les vacances étaient bonnes et que votre chemin retour s'est bien passé. Bon début de

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0: peluche à 4 euros à chaque fois, le forain il ferme boutique. Par contre, si tu joues en permanence et que tu et que personne ne gagne, ben ça, les gens vont le voir et ça va pas attirer le chaland.
1: Ah, donc il règle.
0: Ouais. En fait, tu peux en tout cas doser. Tu peux pas dire ça va gagner tous les 5 coups. C'est parce que ça dépend aussi de la personne qu'elle soit douée d'envoyer la pince au bon endroit. Ouais. Mais voilà. Après, il suffit de regarder avant de jouer. Moi, ce que je conseille, c'est regarder les autres qui jouent avant vous et regarder si ça gagne un petit peu, s'il y a un peu de débit et si ça gagne. Mais il y a pas de raison que vous gagniez pas aussi après. Faut jouer un peu quoi. C'est le principe. C'est qu'il y a du fun quoi.
2: Si Elvis, je peux te dire.

0: On finit avec Christophe. Bon, Christophe, la dernière fois que tu as perdu ta dignité, Christophe, c'était quand ?
1: Salut l'équipe. Salut. Alors, moi, je l'ai perdu hier. J'étais faire des courses. Bon, j'habite en Dordogne et en fait. Je peux citer le nom du magasin? Oui, non, oui.
2: Oui, oui, on s'en fout.
1: Bon, on s'en fout. Donc, j'étais à Carrefour. Mmh. Et en fait, j'ai fait tomber mon.
0: T'as fait tomber quoi?
1: J'ai fait tomber mon porte-monnaie. En fait, il était entrouvert. Je n'ai pas fait attention. Et derrière moi, il y avait une vieille dame. Mmh. Et en fait, mon ben a craqué. Et je me suis retrouvé avec les fesses à l'air. Et la vieille dame a carrément dit
2: Olive.
1: Eh ben, au moins, ça, c'est propre.
3: Elle a dit ça, c'est propre. Vous voyez, bah, c'est une belle rondelle. Elle a été nettoyée ce matin, ça. Voilà, bravo.
1: C'était vraiment mal. Hein,
3: comme disent les grenouilles, il a la rainette.
1: Voilà. Exactement. Et je suis reparti avec les mains collées au niveau des fesses. J'étais un peu gêné. Et en fait, il y a 2, 3, 4 personnes qui m'ont regardé dehors et qui m'ont dit bah, dis donc, pas de chance.
0: Un peu mal à l'aise. Surtout que le jean était peut-être un petit peu serré, non?
2: Peut-être, oui.
0: On va peut-être
2: oui.
0: La taille au-dessus la prochaine fois.
1: Exactement. Exactement. Non, en fait, j'étais tellement pressé. Il fallait que j'aille chercher un truc vraiment à Carrefour à toute vitesse. Et voilà, j'ai enfilé un ben qui était un peu juste.
0: Ah ouais, bah ouais, ben. Le ben, tu sais que ça fait longtemps que j'ai pas entendu ce mot-là.
2: Hein. Mon falzar.
0: C'est que, mec, la dernière fois que j'ai entendu falzar, c'est dans la 7e compagnie, et ben, c'est là.
1: C'est ça. J'étais pas vraiment pas allé. Franchement.
0: C'est énorme. Oh, c'est énorme. Bisous, je t'embrasse pour Christophe. Bisous.
2: Sur ton futal.
0: Allez.

0: Mais ça va être drôle quand même avec vous, les chéris. Ils construisent la maison de leurs rêves. Génial. Tu m'étonnes que ça marche plus, la téloche, avec des trucs pareils. Non, mais sans déconner. Oui, Géraldine Maillet, qu'est-ce qu'il y a?
1: Alors, vous qui êtes le boss de la télé et qui cartonnez tous les soirs, on est d'accord, hein, vous avez sûrement beaucoup, beaucoup, beaucoup d'argent. Est-ce qu'aujourd'hui, à l'heure où on se parle, là, Cyril, vous avez la maison de vos rêves ou pas?
0: Alors, je vous le dis, Géraldine, elle est insupportable. Je vous le dis, Géraldine, moi, je vis tout seul. Donc, un studio à Barbès au-dessus du kebab, moi, c'est déjà un rêve, frère. Mais c'est insupportable, Géraldine Maillet. Vous êtes insupportable.
2: Oui, Cyril. Arrêtez, vous avez des villas de ouf et vous y allez avec Raymond.
0: Eh, Gilles, c'est pas l'émission à ta daronne. Et il est insupportable, ce mec. Mais Gilles Vernet, c'est pareil. Mais oh là là. Eh, je vous laisse, les chéris. J'ai deux, trois trucs à gérer. Et sachez que j'ai pas besoin de maison de rêve. Car c'est vous qui me faites rêver.
3: Ah bah, merci, bravo. Bravo pour les audiences.
0: Par contre, Gilles Vernet, on va se parler.
1: Merci d'avoir été avec nous, Cyril. Merci,
4: Gilles. C'est nous qu'on paye.
1: On a maintenant un ancien président, M. Nicolas Sarkozy, avec nous. Bonjour.
5: Bonjour, ça allait bien, Madame Stouff?
1: Très bien, et vous, Monsieur Sarkozy?
5: Ça va bien. Je vous écoute en faisant mon petit footing. Puis je vous ai entendu parler de maison de rêve.
1: Alors, exactement, Monsieur Sarkozy, quelle serait la vôtre?
5: Ben, je vais vous le dire.
1: Dites-moi.
5: Je l'ai déjà visité, c'était le 25 décembre au petit matin. Ma nièce a reçu à Noël la Dream House Barbie. Trois niveaux avec piscine et toboggan, vous l'avez vu?
1: Non, j'ai vu.
5: Elle est incroyable.
3: Ah ouais?
5: Tout est à ma taille. Plus dingue de tout ça, c'est que dedans, il y a trois Barbie. Elle parle pas. Elle chante pas, il y a quelqu'un qui m'a dit. Ça me fait du repos.
1: En effet, vous avez du repos.
5: Je veux dire, le problème, Madame Stouff, c'est qu'un jour, j'ai retrouvé un Playmobil au premier étage. J'ai compris que j'avais une forme d'infidélité. Donc je suis parti.
1: Oh là là, sale histoire, Monsieur Sarkozy.
5: Sale histoire.
1: Franchement, par un Playmobil. Courage. On va finir avec Jean-Marie Bigard. Bonjour Jean-Marie.
6: Ça va, toi, tu vois?
1: Et toi, ça va?
6: Ça va, oui, on parle de maison de rêve.
1: Oui.
6: De rénovation. Oui. Je vais me rénover le spectacle, moi.
1: Ah bon?
6: Pour un spectacle familial.
1: Ah, ça, c'est...

Europe 2 Pop Radio, 10h42. Merci de débuter votre journée avec nous, votre semaine avec nous. On va parler voiture dans un instant, les romances en voiture. Voilà, Dua Lipa d'abord.

0: gagné.
1: Moi, j'ai une Smart.
2: 25% des hommes les plus séduisants conduisent des voitures de sport. Je ne demande pas de réagir
0: c'est
2: à
0: pas,
2: tout.
0: C'est pas un cliché, c'est la vérité. Non. Hein.
2: Brad Pitt pourrait conduire une Dacia, ça marcherait quand même pour lui.
3: Ce que je veux dire, c'est que tout le monde achèterait des Dacia.
2: Je suis d'accord. Ouais. 55% des hommes ouvrent la portière à leur partenaire lors d'un rendez-vous galant. Alors moi, je le fais. Moi, j'ouvre la portière de ma chérie.
0: Pas pour mec qu'elle mette ses doigts gras.
2: Non, c'est pour pas qu'elle...
4: Non, mais
2: j'ouvre la portière toujours et je ferme la portière, je fais le tour de la voiture.
3: Je referme quand elle n'est pas encore descendue.
4: Tu fais encore...
2: Pas pour descendre, pour monter.
4: Mais tu le fais encore aujourd'hui.

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2: Ça y est, nous avons vu tous les images. Kylian Mbappé conduit sa petite voiture, sa petite mini cabriolet.
3: C'est même pas une récente en plus.
2: Ah, on est d'accord, c'est pas une œuvre.
4: Peut-être parce qu'il a peur de faire un bing dessus, tu vois.
2: Un bing ?
5: Ah oui.
4: Un bing.
5: Ouais, je pense qu'il n'a pas les moyens. Quoi.
6: C'est là il la sacrifie, en fait.
4: C'est
2: franchement,
4: ça.
2: Il peut aller chez Jean-Michel Carrosserie, Kylian Mbappé,
4: ouais.
2: Non ?
4: Ouais, mais bon, tu dis, je vais pas m'acheter une Porsche, et pour justement, si je sais pas trop.
6: C'est pas le même prix quand même si tu flingues le parfum. On l'a vu sortir du truc, direct en sortant du parking, il a moché une voiture.
2: Honnêtement, rouler en Porsche, quand tu viens d'avoir ton permis, je sais pas si c'est le meilleur kiff de la Terre. Et à mon avis, c'est pas un passionné de voiture. Parce que si c'était un passionné de voiture, il l'aurait passé depuis longtemps. Les footballeurs, leur kiff, dès qu'ils ont 18 ans en théorie, c'est la Lamborghini, la Ferrari.
4: Ou c'est les grosses, les Range, non ?
2: Lui vient de le passer à 27 ans, c'est qu'à mon avis, c'est pas son grand truc le permis de conduire, ni les voitures. Justement, on a en ligne, ça c'est...
3: Le moniteur d'auto-école de Mbappé, on va lui demander...

0: Regardez comment s'est passé le passage de permis de Kylian.
1: Tu laisses passer, toi. Tu laisses passer.
0: Bonjour.
2: Allô, gringo. Voilà. Je suis Pablo de la auto-école.
0: Si. Si.
2: Si, bonjour.
0: Bonjour.
2: Et il faut passer le permis à Kiki.
0: Si.
2: C'est l'autre Kiki.
0: Oui.
2: C'est Kiki National, c'est Kylian. Oui.
0: C'est ça. Et alors, on se posait la question.
2: Tu laisses passer, toi.
0: Excuse-moi.
2: Ah, excusez-moi, oui.
0: On se posait la question avec l'équipe. Il a vraiment passé son permis comme des gens lambda?
2: Ah, oui, si, oui, si, oui. Mais non.
0: Ah,
2: une histoire que, bon, il y avait tout pour vous, parce que Kylian passait les permis tranquillement.
0: D'accord.
2: Ouais. Tranquillou, bilou, comme vous dites chez vous.
0: Ouais.
2: Il avait pris sac et McDo.
0: Ouais.
2: Il y avait des trucs.

0: Mais pourquoi? Pourquoi?
1: Il avait peur d'être l'orgueil.
2: Ah oui,
1: il n'est pas parti les.
2: Ah oui,
1: c'est débilo, c'est le footballeur, c'est
0: et juste comme ça, pour savoir, il a fait combien d'heures de conduite?
1: Il ne peut pas dire. C'est un secreto professionnel, il a signé le contracto, il ne peut pas dire.
0: Ça sent la magouille quand même.
1: Bah, ouais. Et vu la vidéo?
2: Oui.
1: C'est ce gars avec la mini,
2: ouais,
1: vous en avez parlé là.
2: Ouais, ouais.
1: La mini l'occasion.
2: Oui.
1: Bon. Il tape les voitures.
2: Oui, si, on a vu. Oui,
1: vous avez la réponse.
0: Ah, bah, c'est-à-dire, dites-nous en plus.
1: Non, mais il m'a donné un billet au bout de 10 minutes et donné le permis.
2: Le
1: problème, c'est que là, il sait juste mettre la ceinture. C'est que.
2: Ah, oui. Mais ça fait léger quand même, ouais, comme formation.
0: C'est problématique.
1: Regardez, il croit qu'il est trop parlé là. Il arrive en voiture pour écouter la radio. Kylian, danse là. Visiblement, il ne sait pas où est le frein.
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0: playlist pop parfaite pour vous accompagner sur la côte atlantique avec Oria, Calvin Harris aussi. Puis dès midi, on va faire un petit point sur les infos et la météo de cette semaine dans les pays de la Loire.
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Oui, Bruno Mars est de retour. Je peux vous dire que ce titre à Saint-Brévin-les-Pins sur la grande plage, on va l'entendre. Ah oui, ça respire l'été ce titre. On My Soul, c'est à découvrir sur le nouvel Europe 2 et déjà premier sur la pop Europe 2 Pop Radio.

0: nouveaux artistes pop, une playlist pop qui va continuer avec The Weeknd, Alex Warren, juste avant un petit point sur les infos et la météo.
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2: Bonjour, bonjour à tous. C'est le retour du soleil ce lundi sur tout le pays. L'après-midi sera rayonnante. Toute la météo dans une minute. Jamais autant de personnes n'avaient été déplacées depuis la Seconde Guerre mondiale. 230 000 personnes ont dû quitter leur logement depuis le départ de feu en Gironde qui a parcouru 42 000 hectares. C'est l'équivalent de 4 fois la surface de Paris. Emmanuel Macron a présidé une cellule de crise ce matin au ministère de l'Intérieur. Le feu en Gironde pourrait durer plusieurs semaines, voire plusieurs mois, indique la Fédération nationale des sapeurs-pompiers. 2500 hommes du feu sont mobilisés actuellement en Gironde. 80 ont été blessés. Conséquence des incendies, l'air est pollué. Les fumées s'étendent sur plusieurs centaines de kilomètres. À Lyon ainsi qu'en Ardèche, les autorités ont reçu de nombreux appels ces dernières heures pour signaler des odeurs de brûlé. L'alerte pollution aux particules fines est déclenchée dans le bassin lyonnais. Le mercure s'apprête à monter à nouveau. Une vague de chaleur touchera le territoire cette semaine. On se dirige peut-être vers une quatrième canicule. Il fera jusqu'à 38 degrés dans les Landes demain. La chaleur prendra ensuite la direction de l'Est jeudi. Les températures approcheront localement la barre des 40 degrés. À l'étranger aussi, ça chauffe entre la France et l'Iran. L'ambassadeur français a été à son tour convoqué par Téhéran pour ingérence après la détention de deux diplomates français il y a 8 jours. La France exige que la lumière soit faite sur cet incident et que les auteurs soient punis. La carte postale envoyée à papy-mamie commence à coûter cher. La Poste annonce

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David Guetta avec Jennifer Lopez sur Europe 2 Pays de la Loire. Ici, je vous partage ma playlist pop et je vous offre aussi de beaux cadeaux tout l'été pour en profiter du côté d'Angers.

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2: Il y a des artistes comme ça qui sont complets. À la fois acteur mais aussi chanteur. C'est le cas pour Will Smith. Grand titre indémodable, Man in Black. C'est mon bonus Pop Europe.

Europe 2 Pays de la Loire. Ces titres, vous les connaissez. Fever Dream, Ordinary. Oui, c'est Alex Warren, l'artiste pop que vous avez découvert sur Europe 2. Et pendant vos vacances, vous découvrez son dernier titre qui passe très bien sur la route de la Baule. C'est Passenger et c'est sur Europe 2 Pop Radio.

0: Bonne semaine en musique dans les Pays de la Loire sur Europe 2, avec un temps bien agréable sur les plages ce lundi, ensoleillé, mais avec un petit vent très léger. L'eau qui est à 20 degrés sur la grande plage de Saint-Brévin, avec 24 degrés sous les parasols. La pleine mer qui est prévue pour 16h30 à peu près, timing idéal pour aller en profiter en fin de journée sous le soleil. Très bel été à vous dans les Pays de la Loire.
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0: Et peu importe ce que vous faites, où vous allez ce lundi, moi je vous accompagne avec une playlist Pop Europe 2. Voici Bébé Rexha, son titre New Religion.

une liste bien fraîche avec des titres que vous ne connaissez pas encore dans les Pays de la Loire sur Europe 2. C'est le cas tout de suite maintenant, cette nouveauté. Martin Garrix, notre DJ pop, avec un chanteur que vous adorez, Ed Sheeran, en duo tous les deux sur le titre Repeat It. C'est sur le nouvel Europe 2 et déjà premier sur la pop Europe 2.

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De Pays de la Loire, Olivia Rodrigo a sorti un titre pour cet été. Après son immense succès Vampire Obsessed, elle sort Drop Dead. C'est un nouveau titre à écouter au Mans, à Angers, sur la Terre.

ça qui est cool, hein. Dans les Pays de la Loire, même en vacances, on ne fait rien. Même la playlist Pop Europe 2, je me charge de vos oreilles. Bien sûr, comptez sur moi. Classique à l'instant. Et puis des nouveautés fraîches, Tumper City Self-Aware sur Europe 2 Pop Radio.

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Retour en direct de toute l'équipe le 24 août. Et puis avant ça, on profite de l'été en musique. Voici ce titre de Charlotte Cardin, The Way We Touch sur Europe 2 Pop Radio.

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3: Les artistes Pop Europe 2 qui arrivent très bientôt dans l'Ouest. C'est le cas pour Robbie Williams qui sera au VNB Fest en Mayenne. Ce sera au mois d'août mais ici pas besoin d'attendre, pas besoin d'aller là-bas non plus. Il est ici dans la radio Robbie Williams. 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

Auditrices d'Europe 2 Pays de la Loire ont eu la chance de découvrir le nouveau titre de Bébé Rexha avec David Guetta lors de son passage au Stade de France. Mais pour vous dans l'Ouest, Sad Girls, un titre que vous allez entendre dans les clubs à la Grange de la Baule, vous le découvrez ici dans les Pays de la Loire sur Europe 2 Pop.

0: une semaine en musique dans les Pays de la Loire sur Europe 2, avec un temps bien agréable sur les plages ce lundi, ensoleillé, mais avec un petit vent très léger. L'eau qui est à 20 degrés sur la grande plage de Saint-Brévin, avec 24 degrés sous les parasols. La pleine mer qui est prévue pour 16h30 à peu près, timing idéal pour aller en profiter en fin de journée sous le soleil. Très bel été à vous dans les Pays de la Loire.
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de la météo des plages ici sur la côte atlantique. Et ben maintenant, je vous accompagne. Ouais. Jusqu'à la fin de journée, ouais, je vous accompagne avec une playlist Pop Europe 2 idéale pendant l'été, que vous soyez en vacances ou au travail. Teddy Swims, Mr. Know It All sur Europe 2 Pop Radio. 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

0: Salut, c'est Boileau sur Europe 2.
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0: Hey, c'est sacrément bien l'été avec Europe 2. Vous êtes dans la voiture, peut-être que c'est votre première semaine de vacances, celle que vous avez tant attendue, et vous nous faites confiance pour gérer la musique. Ça, c'est cool. Voici un Bonus Pop Europe 2 qui l'est tout autant. Baby One More Time. C'est l'heure d'écouter Britney Spears avant Trinix et Coldplay sur Europe 2.

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0: bel été ou encore mieux, bonnes vacances avec la playlist Pop Europe 2. Il y a du soleil, David Guetta pour en profiter. Il va nous rejoindre après Pink, Free Sky et les infos sur Europe 2. L'actu de ce lundi, c'est avec Damien Guillard. Salut Damien.
1: Salut Boileau, bonjour à tous. Une météo au top hein, pour commencer la semaine. Il fait beau sur tout le pays aujourd'hui. Le mercure va se mettre à grimper dans les prochains jours. Mais oui, une nouvelle vague de chaleur est en approche. Météo France confirme une hausse des températures pour demain dans le sud-ouest. Ça va se généraliser ensuite partout ailleurs. Le pic d'intensité est prévu mercredi avec des pointes à 40 degrés. C'est le quatrième épisode hein, de forte chaleur de l'été. Et ça n'aidera pas les 2500 pompiers, évidemment, qui sont mobilisés en Gironde pour combattre les incendies. 42 000 hectares ont brûlé désormais. C'est l'équivalent de deux fois la ville de Marseille. 1 500 militaires et 1 200 policiers et gendarmes sont aussi sur place pour procéder aux évacuations. 220 000 personnes ont dû être déplacées. Emmanuel Macron se rend sur place cet après-midi pour adresser le soutien de la nation à toutes celles et ceux qui sont mobilisés. Les assureurs annoncent aujourd'hui qu'ils prendront bien en charge les frais de relogement des personnes évacuées. Un homme a été interpellé aujourd'hui à Paris après une attaque au couteau. L'individu s'en est pris à trois femmes de 19, 24 et 36 ans dans la rue, porte de Clichy. Deux des victimes sont en urgence absolue. Le suspect a été arrêté par un fonctionnaire de la préfecture de police de Paris sur son temps de repos. Qu'il soit rouge, vert, violet, autocollant ou alléché, le timbre va coûter plus cher l'an prochain. La Poste annonce devoir augmenter ses tarifs pour faire face à la baisse du courrier. Une augmentation de 6,7%, 10% même pour le timbre vert. Son prix a plus que doublé en 10 ans. 26 millions de personnes ont déjà parcouru ses expositions. On apprend le décès aujourd'hui de l'Allemand Günther von Angst, célèbre pour avoir exposé des corps humains partout dans le monde. Le créateur de

0: allemand prévoit de supprimer 5000 postes d'ici 2035, soit 12% de ses effectifs. Filiale de Volkswagen, Porsche, c'est 42 000 emplois dans le monde. La boucle est bouclée. Le Tour de France s'est refermé hier sur la victoire de Tadej Pogacar. Le Slovène remporte la compétition pour la 5e fois. Aucune victoire d'étape française sur ce Tour 2026. Le Tour 2027 s'élancera de Grande-Bretagne l'été prochain. La météo, un soleil radieux cet après-midi du nord au sud. Le vent commence à faiblir aussi sur le pays. Les températures, 22 degrés à Cherbourg, 23 à La Rochelle, 26 à Paris cet après-midi, 27 à Annecy et à Rennes, 29 sur la Croisette à Cannes et 34 à Montpellier la maximale. Allez, belle après-midi avec nous et avec Boileau.
1: T'as le droit d'aller manger ta glace. Merci Damien, à tout à l'heure. Et à tout de suite avec la playlist Pop Europe 2 pendant 30 minutes non-stop. David Guetta, Gillo, après Pink et après Free As Sky sur Europe 2.
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4: Lundi 27 juillet, salut, c'est Europe 2. Il est 16h33, peut-être qu'à cette heure-là justement vous revenez de la plage. Vous avez encore un petit peu de sable entre les doigts de pied et vous vous êtes dit tiens, je vais me faire plaisir, je vais écouter Europe 2, quelle bonne décision. Rien que pour

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0: avec nous sur Europe 2 ce lundi après-midi. La première, c'est qu'on va lancer la playlist Pop Europe 2 pendant 30 minutes non-stop. À l'intérieur, notre deuxième et troisième raison, elle s'appelle Eminem et Rihanna. Oui, deux arguments de choc, je suis d'accord avec vous. Alors ne bougez surtout pas, c'est Europe 2, Pop Radio.
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0: C'est bien ça, hein? C'est normal, c'est Europe 2, bientôt 17h. Vous quittez la plage, vous quittez le boulot, même programme pour tout le monde, comme ça, pas de jaloux, ça vous va? Parfait. Dans un instant, Baby Richa, Ed Sheeran et Alex Warren, mais d'abord, c'est l'actu. Les infos de ce lundi avec Damien Guillard. Bonjour Damien.
1: Hello Boileau, bonjour à tous. On profite d'une belle fin de journée. Le soleil a été généreux encore aujourd'hui. Il le sera à nouveau demain. Toute la météo après l'actu. Canicule, saison 2026.

0: Il le sera à nouveau demain, toute la météo après l'actu. Canicule, saison 2026, épisode 4. Météo France confirme qu'une nouvelle vague de chaleur va déferler sur le pays. Les températures vont commencer à grimper demain dans le sud-ouest. En fin de semaine, c'est l'est qui sera touché. La barre des 40 degrés pourrait à nouveau être dépassée localement. Les premières prévisions parlent d'un épisode de chaleur d'environ une semaine. Une météo qui ne fera qu'empirer la situation en Gironde, où 42 000 hectares ont maintenant brûlé. C'est l'équivalent de 4 fois la ville de Paris. Emmanuel Macron se rend sur place cet après-midi pour apporter le soutien de la nation aux pompiers mobilisés. L'Union européenne porte maintenant son dispositif d'aide à 9 avions et 2 hélicoptères bombardiers d'eau. Le feu pourrait durer plusieurs semaines, voire plusieurs mois, selon la Fédération nationale des sapeurs-pompiers. Conséquence des incendies, l'air est pollué. Les fumées ont traversé le pays jusqu'à la région lyonnaise et le Nord-Isère, en passant par l'Occitanie. Un épisode de pollution en particules fines touche la ville de Lyon. Une vente flash à la SNCF. Demain, la compagnie mettra en vente 150 000 billets de TGV Inouï à petit prix. Premier arrivé, premier servi. Il vous en coûtera 19 euros pour des voyages en deuxième classe, 29 euros pour la première, pour des trajets réalisés entre le 10 août et le 1er octobre. Kylian Mbappé a pris la plume pour vous écrire un mot. Le numéro 10 s'est offert une page dans la presse, carrément, pour remercier les Français de leur soutien pendant le Mondial en Amérique. Ne pas remporter cette Coupe du Monde fait mal et fera encore mal un moment, explique le capitaine de l'équipe de France, qui en profite pour remercier Didier Deschamps aussi, alors que le nouveau sélectionneur des Bleus doit être présenté demain matin. Tous les regards se tournent évidemment vers Zinedine Zidane. Et puis le temps, peu de changements. Demain, mardi, le soleil sera à nouveau de la partie sur l'ensemble du territoire. Globalement, c'est la semaine qui sera très belle. Les climatiseurs se préparent à tourner à plein régime à nouveau. Une vague de chaleur est en approche. Le thermomètre affichera 26 degrés en Bretagne. Demain, 30 degrés à Strasbourg, 32 à Lyon et à Ajaccio, 36 à 38 degrés localement dans le sud-ouest demain.
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0: On appréciera davantage la baignade avec ses chaleurs.

0: Des tables sur mer, 19 à 22 dans l'Atlantique avec 27 degrés sur la Serviette demain à la Baule. 28 même plage de la Conche à Royan. 23 degrés dans l'eau à Gruissan en Méditerranée. 27 en Corse. Si vous prévoyez plutôt un petit tour de pédalo sur le lac d'Annecy, l'eau affiche 25 degrés en ce moment. 23 degrés à Serre-Ponçon. Belles vacances avec Europe 2. Très bonne fin de journée. Retour de l'info dans une heure.
1: Allez, je signe pour la course de pédalo, Damien. A tout à l'heure. Voici Ed Sheeran et Alex Warren. C'est la playlist Pop Europe 2 pendant 30 minutes.

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0: Europe 2, dans moins de 10 minutes, je vous parlerai d'une étude qui est sortie sur les amitiés. Alors peut-être que vous êtes en vacances entre potes. Je pense que ça va créer quelques discussions bien animées avant 18h dans la voiture. Restez bien là, je vous en parle après Gail et la reprise de Star Seller qui déchire, reprise par Offenbach. C'est sur Europe 2.
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0: presque 18h, il fait encore beau, c'est l'été, on en profite ensemble sur Europe 2, vous rentrez de la plage ou alors du boulot avec Angèle, Shawn Mendes et Teddy Swims sur Europe 2. Et puis les infos. Monsieur Damien Guillard à la baguette, on y va pour les news. Salut Damien.
1: Salut Boileau, bonjour à tous. Encore un temps magnifique hein, demain sur tout le pays. Le mercure va se mettre à grimper. Par contre, une nouvelle vague de chaleur est en approche. Météo France confirme une hausse des températures dans le sud-ouest demain. Ça va se généraliser ensuite partout ailleurs. Le pic d'intensité est prévu mercredi avec des pointes à 40 degrés. C'est le quatrième épisode de très forte chaleur de l'été. Et ça n'aidera pas évidemment les 2500 pompiers qui sont mobilisés en Gironde pour combattre les incendies. 42 000 hectares brûlé désormais. C'est l'équivalent de deux fois la ville de Marseille. Le feu est stabilisé, mais toujours pas fixé. Au total, 88 pompiers ont été blessés en Gironde. Emmanuel Macron se rend sur place pour leur adresser tout le soutien de la nation. Un homme a été interpellé à Paris aujourd'hui après une attaque au couteau.

0: pour leur adresser tout le soutien de la nation. Un homme a été interpellé à Paris aujourd'hui après une attaque au couteau. L'individu s'en est pris à trois femmes de 19, 24 et 36 ans dans la rue Porte de Clichy. Deux des victimes sont en urgence absolue. Le suspect tenait des propos incohérents. Il a été maîtrisé par un fonctionnaire de la préfecture de police de Paris. Si vous faites partie des irréductibles qui envoient encore des cartes postales pendant les vacances, le timbre va bientôt coûter plus cher. Près de 7% d'augmentation à partir du 1er janvier. 10% même pour la lettre verte. Envoyer des colis coûtera aussi plus cher. Les Français boudent désormais MaPrimeRénov'. Moins de 20 000 dossiers ont été déposés depuis le début de l'année. C'est 4 fois moins que l'an dernier sur la même période. Le dispositif a subi un sérieux coup de rabot. Les ménages modestes ne peuvent plus prétendre qu'à une enveloppe de 32 000 euros pour leurs travaux contre 63 000 auparavant. Votée la semaine dernière, la loi d'urgence agricole continue de faire des remous. La romancière à succès Agnès Le Dig décide de renoncer à sa Légion d'honneur après la réintroduction de pesticides jusque-là interdits. Auteur de plusieurs best-sellers, celle qui élève des chèvres dans les Vosges dénonce la faiblesse des décisions politiques. Pas de faiblesse au mercure, en tout cas au contraire. Le thermomètre va commencer à grimper demain dans le sud-ouest avec l'arrivée de cette nouvelle vague de chaleur. Il pourrait faire 36 à 38 degrés localement, 40 degrés d'ici mercredi. Température plus douce au bord de la Méditerranée, 30 degrés à Montpellier demain, 29 à Cannes, 32 du côté de Lyon, 31 degrés à Paris, 26 sur le Cotentin. Le ciel sera tout bleu demain, où que vous soyez en France. Allez, bonne fin de journée avec nous sur Europe 2.
1: Merci Damien, à tout à l'heure. Et on peut dire à tout de suite aussi à Angèle et Justice. Ils arrivent après Shawn Mendes et Teddy Swims. C'est la playlist pop Europe 2 pendant 30 minutes non-stop.

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2: 4 notes, c'est tout ce qu'il faut pour reconnaître le début d'un bonus Pop Europe 2, un morceau de légende fait par un artiste qui est tout autant, évidemment, le roi de la pop, Michael Jackson. Ça, c'est aussi agréable qu'un spritz en fin de journée, et en plus, celui-là, on peut y aller sans aucune modération. Michael Jackson, voici Bad, bonus Pop Europe 2.

0: retour, c'est pour tout bientôt, avec avant 19h une nouveauté exceptionnelle. On écoutera aussi 21 Pilots et Free Sky.
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0: Et ben voilà ce que j'appelle une bonne soirée. La playlist Pop Europe 2 pendant 30 minutes non-stop accueillera Jay-Z, Alex Warren et Shakira après l'actu sur Europe 2. Que s'est-il passé dans les infos d'aujourd'hui? C'est avec Damien Guillard.
1: Hello Poilot, bonjour à tous. On profite d'une belle fin de journée. Le soleil a été généreux encore aujourd'hui. Il le sera à nouveau demain. Toute la météo après l'actu. Les clims vont se remettre en route. Météo France confirme qu'une nouvelle vague de chaleur va déferler sur le pays. Les températures vont commencer à grimper dès demain dans le sud-ouest. La barre des 40 degrés pourrait à nouveau être dépassée localement. Les premières prévisions parlent d'un épisode de chaleur d'environ une semaine. Le feu est désormais stabilisé en Gironde, où 42 000 hectares ont maintenant brûlé. C'est l'équivalent de 4 fois la ville de Paris. Emmanuel Macron se rend sur place pour apporter le soutien de la nation aux pompiers mobilisés. Le feu pourrait durer plusieurs semaines, voire plusieurs mois, selon la Fédération nationale des sapeurs-pompiers. 2026, c'est la pire année jamais enregistrée sur le front des incendies en France. Conséquence de tous ces départs de feu, l'air est pollué. Les fumées ont traversé le pays jusqu'à la région lyonnaise et le Nord-Isère. Un épisode de pollution aux particules fines touche la ville de Lyon. La préfecture des déclenche le niveau d'information et de recommandation. Une vente flash à la SNCF. Demain, la compagnie mettra en vente 150 000 billets TGV inouïs à petit prix. Premier arrivé.

0: La compagnie mettra en vente 150 000 billets TGV Inouï à petit prix. Premier arrivé, premier servi. La réduction concerne des trajets réalisés entre le 10 août et le 1er octobre. Trois personnes ont été blessées lors d'une attaque au couteau à Paris aujourd'hui, en pleine rue, porte de Clichy. L'assaillant visait les femmes en particulier. Deux victimes sont gravement touchées, mais leurs jours ne sont plus en danger. Ces expositions faisaient parfois polémique. On apprend le décès aujourd'hui de l'Allemand Günther von Angst, célèbre pour avoir exposé des corps humains partout dans le monde. Le créateur de l'expo aux 26 millions de visiteurs, inventeur du processus de plastination avec 81 ans. Comme ses œuvres, il sera lui aussi plastiné par son épouse. Charmant. L'équipe de France de foot attend son nouveau patron. Le nouveau sélectionneur des Bleus sera présenté demain. Rien n'a fuité pour l'instant, mais tous les regards se tournent évidemment vers Zinedine Zidane. Réponse demain à 11h. Prochain match des Bleus au mois de septembre, ce sera face à la Turquie en Ligue des Nations. Le temps, peu de changements. Demain, mardi, le soleil sera à nouveau de la partie sur l'ensemble du territoire. Un beau ciel bleu des côtes de la Manche jusqu'en Méditerranée. Globalement, c'est la semaine qui sera très belle, mais chaude. Une vague de chaleur est en approche. Elle arrivera par le sud-ouest demain. Le thermomètre affichera 26 degrés en Bretagne, 30 degrés à Strasbourg, 31 à Paris, 32 à Lyon et Ajaccio, 36 à 38 degrés demain dans le sud-ouest. Allez, bonne fin de journée avec nous sur Europe 2. Vous retrouvez Boileau.
1: Ça, c'est l'entrain d'un mec qui a fini sa journée. Bisous Damien, à demain et bonne soirée avec nous. La playlist Pop Europe 2 pendant 30 minutes non-stop, c'était avec Jay-Z. Puis on va se rappeler de la Coupe du Monde. Voici Shakira.

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Adrien à 20h et avant ça voici Black Eyed Peas et Adèle Castillon sur Europe 2. Les pays.

Europe de partout en France et elle se livre comme jamais hein, sur ce nouveau projet. En nous parlant notamment de ses déceptions amoureuses, et bah ouais, ça arrive aussi à Taylor Swift, qu'on écoute maintenant avec Elisabeth Taylor sur Europe de Pop Radio. Jérémy Frérot et puis Major Lazer pour la suite. Bonne soirée tout le monde.

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0: à la fraîche le soir ici. Vous écoutez Europe 2, Pop Radio, bel été, bonnes vacances. Retour de plage aussi pour pas mal d'entre vous. Ça va, pas trop de sable dans la caisse, tout le temps relou, hein, le sable dans la caisse, je confirme. La playlist Pop Europe 2 qui est de retour pendant 30 minutes en non-stop. On va kiffer ensemble entre 20h et minuit tous les soirs. On va écouter le son de Justin Timberlake et puis Temper City, c'est ce qui arrive là pour vous sur Europe 2.
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je suis là. Europe 2, tous les soirs, tout l'été, que des vrais sons, que des vraies musiques. 20h minuit, bienvenue tout le monde en bord de mer aussi, hein, dans les voitures, et bah profitez bien, avec une ambiance un petit peu manoir hanté et tout. C'est vrai que le titre il fait flipper. Tamim Pala et Jenny, le son de Dracula, c'est ce qu'on écoute maintenant sur Europe 2 Pop Radio.

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0: c'est pas ça. Ah.
1: Bon, enfin, elle a été condamnée à 10 ans quand même. De vie commune avec Pietre.
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0: Europe 2 à la coulisse ici le soir. Tu m'étonnes, bonne soirée tout le monde. Révélé lors de la demi-finale de The Voice en 2025. On écoute le son de César avec Liberta maintenant sur Europe 2. Bonne soirée.
1: J'ai pas suivi.

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0: Et ça a la cool le soir ici sur Europe 2. Bienvenue tout le monde.
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0: Alors, tout l'été, vous retrouvez Coé sur Europe 2 chaque matin, 7h-11h, dès le saut du lit pour tous ceux qui bossent, hein, plein de courage. 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Attention, Coé sur Europe 2 de retour en direct dès le lundi 24 août. On enchaîne avec la suite du son, les bébés brunes et Teddy Bière maintenant sur Europe 2, pas prêt d'écouter ça.
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Allez, merci tout le monde de nous rejoindre et cette race en plus le soir ici, c'est ce qu'on appelle un retour intense, hein, révélé notamment avec des titres comme Celui qui part. Vous voyez forcément de qui je parle. Voici Joseph Kamel avec Crash. Derrière, on écoutera aussi LMFAO sur Europe 2 Pop Radio.

Merci tout le monde de nous rejoindre. C'est quoi cette intro de fou, sérieux? Nouvel album disponible depuis le 29 juin dernier. C'est bien ça, voici donc la formation emmenée par Monsieur Matthew Bellamy. On écoute Muse tout de suite sur Europe de Pop Radio.

0: Mais comme on aime trop ce genre de son là sur Europe 2. 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
0: Et on écoute le nouveau titre de Bruno Mars sur Europe 2, c'est maintenant.

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1: Bébé Rexha et David Guetta, Sad Girls.

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1: Benjamin est en ligne avec nous. Benjamin, il est policier. Comment il va, Benjamin?
2: Bien. Eh ben, ça va. Bonjour à toutes les.
1: Salut. Bah, tu viens de rappeler à Piette qu'il a peut-être pas payé l'intégralité de ses PV.
2: Voilà, c'est peut-être ça aussi. Ouais.
1: T'es policier où et tu fais quoi?
2: Alors moi, je suis à Troyes. J'habite à Troyes et je suis en CRS sur la compagnie de Troyes.
1: Alors ça veut dire que quand on est CRS à la compagnie de Troyes, ça veut dire que tu fais le coin ou tu peux être rappelé à n'importe quel endroit?
2: On est appelé dans toute la France, en fait, dans toutes les grosses villes de la France, quand il y a des grosses manifestations, des matchs de foot.
3: Genre le match d'hier soir, tu n'y étais pas?
2: Non, j'y étais pas.
1: C'est con, hein?
2: J'y étais pas.
1: Ouais. En même temps, ils sont dehors, ils ne sont pas dedans.
4: Ouais. C'est, oui, voilà, pourquoi, oui, pourquoi il a la voix masquée de 90 enquêtes?
5: C'est vrai qu'il a la voix.
6: Parce que, en fait, moi, je ne veux pas qu'on me reconnaisse.
1: Je veux garder l'anonymat le plus absolu. Tu sais que j'avais vu un truc la dernière fois sur l'entraînement des CRS. Dis-moi si ça existe encore. Vous l'aviez vu, cette émission de télé où ils enfermaient, ils ouvraient une bombe lacrymo.
7: Ouais, ouais.
1: Ah oui. Et ils enfermaient les jeunes recrues. Ouais. Ils fermaient la porte et le but du jeu, c'était de tenir. Et t'avais le chef qui arrivait qui faisait alors. Et le mec, il avait rien. Il avait à peine les yeux qui pleuraient.
3: Ah, c'est dingue.
1: Vous le faites encore, ça, ou pas?
2: Non, ça se faisait avant. Maintenant, on fait ça, mais ça peut arriver de le faire encore, mais c'est souvent en extérieur.
1: Ouais. Mais si vous entraînez plus, ça veut dire qu'au premier truc, vous faites mes yeux.
2: Non, bah non, parce qu'on est quand même habitué par rapport au gaz lacrymogène, on est quand même habitué.
7: C'est vrai, genre tout le matin au petit déj, tu te fais un café, un croissant,
1: un gaz lacrymo,
2: une grenade.
1: Ça, honnêtement, ça pique vraiment. Moi, j'ai jamais vraiment. Ça pique vraiment.
2: Oui, c'est quand on n'est pas habitué, ouais, ça fait tout de suite des petites...
7: Et par contre, tu t'habitues?
2: Oui, parce qu'après, je vais pas dire qu'on en utilise non plus tous les jours, mais ouais, après on est habitué quand même.
7: En déodorant tous les matins.
3: C'est à partir du moment où tu le respires, en fait, que ça te fait pleurer, ou si tu t'arrêtes de respirer, même au niveau des yeux, ça pique encore ou pas?
2: Et quand ça irrite aussi les yeux, quoi.
1: Bon, voici les questions de notre camarade Benjamin, policier à Troyes. Qu'est-ce qu'un commissaire divisionnaire? C'est le seul

0: camarade Benjamin, policier à Troyes. Qu'est-ce qu'un commissaire divisionnaire? C'est le seul qui sait faire les divisions, c'est pour ça qu'il est chef. C'est un commissaire qui divise tout, tout le monde ne kiffe pas, hein, il divise. Ouais. Voilà. Où il coordonne et supervise une division.
1: C'est un grand patron de chez nous qui coordonne et supervise. Ouais.
0: Enquête préliminaire. Qu'est-ce qu'une enquête préliminaire? C'est une enquête sur les cunilingus. C'est une enquête sur les mines de charbon.
2: Les préliminaires de fond.
0: Bien sûr. Ou c'est une enquête à l'encontre d'une personne contre laquelle existent des indices.
1: C'est la numéro 3.
0: Et enfin, bonne réponse. Qu'est-ce qu'un scellé? C'est un truc pas beau parce que scellé.
3: Forcément.
0: C'est un policier qui dort de toilette, qui sort des toilettes, il est allé à la selle, donc il a scellé. C'est un dispositif fixé au moyen de cacher de tir.
1: C'est le numéro 3.
0: Bravo mon Benjamin, je t'embrasse fort. Tu feras un bisou à tes collègues, là, les CRS. Tu les embrasses pour moi, d'accord?
2: Commissaire divisionnaire.
1: Merci à vous. Surtout, changez pas, parce que c'est vraiment super de vous avoir tous les matins. On se réveille avec vous. J'emmène les enfants à l'école avec vous. Et c'est vraiment, vous êtes vraiment au top.
0: Eh ben, t'es un amour. Je t'embrasse. Salut mon gars, à bientôt.
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4: Vous avez vu que Maëva Guénam, donc, alors, elle était pas contente parce qu'elle était scaouine.
5: Ouais.
4: Elle avait peur. Donc elle a fait ses vidéos. Elle a dit, je suis française, la France, venez me chercher.
6: Ouais.
4: Polémique en France. Scaouine. Polémique en France, que les gens ont dit, bon bah, t'étais bien contente de quitter la France pour pas payer d'impôts. Maintenant, tu es bien contente d'appeler la France. Alors ensuite, elle a refait une vidéo en disant, oh, il y a des vidéos polémiques qui circulent sur moi en France. Donc, il est temps quand même que ça réagisse là.
5: Bah oui, et puis là, elle veut réagir au conflit. Donc, elle est avec nous. Bonjour, Maëva.
7: Bonjour, mes vies, vous m'entendez?
5: Oui, on vous entend là.
7: Mes vies, c'est tout. C'est bon, mes amours. J'ai fini mes 33 stories de placement de produits pour arnaquer les gens. Et alors, qu'est-ce que vous voulez, mes vies? Vous voulez vous moquer de moi encore? Que je passe à la radio et vous voulez dire des choses?
5: C'est vous qui voulez nous parler de base, donc on vous écoute.
7: C'est moi qui ai appelé.
5: Oui.
7: C'est moi qui voulais parler.
5: Oui.
7: Ah oui, c'est vrai. J'avais oublié, j'étais en train de remonter. J'ai une idée pour aider un McDonald Trump là, je sais pas comment il s'appelle.
5: Donald Trump. L'aider en quoi?
7: En fait, déjà parce que je suis refaite, j'ai des grosses tototes. Donc déjà moi, les gars des fois ils me disent, Maëva c'est un missile. Maëva c'est un missile.
5: Mais vous êtes un missile, vous voulez aider de...
7: des fois je suis archi drôle sur ma vie.
5: Non mais sinon vous voulez l'aider en quoi?
8: Maëva.
7: Pardon, c'est à moi que vous parlez, j'ai oublié. Il paraît qu'il veut ramener le chat d'Iran, vous avez entendu?
8: Oui.
7: En fait, il faut lui mettre des croquettes, bande de merguez que vous êtes. Si vous mettez des croquettes, je parle bien, je mets du sheba. Le sheba, ça marche bien. Des fois, j'ai les mousses aussi, des trucs en mousse.
8: C'est pas un chat, c'est comme un président, un roi.
7: J'ai compris, parce que si qui voulait un molar, sinon, alors, mais je vais vous dire, cracher un molar, c'est ça. Ça se fait trop pas en vrai, donc voilà. J'ai tout compris, merguez que tu es.
5: Non.
7: Même ils ont changé de patron d'Iran. C'est pour ça, c'est l'autre là maintenant. Fumetu, là, je sais pas comment il s'appelle.
8: Qui ça?
5: Fumetu, vous avez dit
7: Fumetu?
5: Ah oui, Mojtaba. Oh là là.
7: Oui, c'est Moche de Tabac. Pareil. C'est un bleu. Alors, je le dis aux jeunes qui m'entendent. Fumer le tabac, c'est Moche de Tabac, c'est tabou. On en viendra toucher à bout. Bisous, mes vies. Sur ma vie, vous êtes mes vies. Je vous embrasse. Mes antives, je vous aime. En fait, j'ai une crème qui rend la peau douce et le ventre aussi plat qu'un croque McDo avec le code AMISCAWED. Si vous l'écrivez bien, vous avez 12% des réductions.
5: D'accord.
8: C'est noté.
7: Bisous,
5: Maëva.
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0: Mais non.
1: Apparemment.
0: Vous êtes mais d'où tout
2: 88, c'était le deuxième
1: sondage comme ça.
0: Mais enfin, vous n'êtes pas bien, vous.
2: C'est bizarre.
0: Moi, ça n'a jamais
2: le
0: dimanche aurait été le premier.
1: Bah, ouais. Visiblement, ouais.
2: Cela dit, quand tu réserves des trucs, des fois, le dimanche, c'est le premier jour de la semaine dans les calendriers.
0: Pas complètement idiot, ça. Pas complètement idiot. Stouff. Stouff, elle est en 56K, donc il faut lui laisser un peu le temps.
3: Non, mais parce que historiquement, apparemment, avant, historiquement, la semaine, dans la semaine gréco-romaine, ça commençait le dimanche.
4: Ah oui, mais en 88, pas 1988.
1: Non, 1988.
2: 1988.
3: Ah bah après en 88.
2: Mais non, en 88 avant Jésus-Christ, on sait pas trop comment il commençait.
1: Ouais, non. Après les dinosaures, ils allaient à l'usine.
0: Ah bah, c'est ça. 32% des Français savent que lundi signifie jour de la lune. Lundi, lune. Ah, eh ben, j'en fais pas partie.
5: Je viens d'apprendre aussi.
0: 23% des Français adorent le lundi. J'adore le lundi.
1: Elles sont bizarres.
0: Ah bon, vraiment.
1: Elles sont cheloues.
0: Ah oui, mais quand il est férié, le lundi de Pâques,
4: t'as des commerçants sinon.
0: 1% des Français chantent le lundi au soleil en début de journée. Quand il fait beau le lundi, eh ben, j'écoute.
3: Et
0: je vous le dis, j'en fais partie. Voilà. Mais ils écoutent Bad Day quand ils rentrent chez eux. Et 6% des Français en couple commencent leur lundi en faisant l'amour pour conjurer le sort.
3: Quel sort?
0: Bah, du lundi.
5: C'est de la semaine dernière, quoi.
0: Pour démarrer une bonne semaine, ils font l'amour. Écoutez-moi
4: mais
0: bien.
4: C'est super bien vu, ça.
0: Écoutez-moi bien. C'est 6% de Français.
3: Pas mal d'excuses.
0: Ouais. Si on peut me présenter qui est assez en forme un lundi matin pour dire « Hey, chérie !»
3: On conjure les sorts.
0: Allez, avant de réveiller les gamins, chérie, on va faire l'amour.
4: Mais c'est une bonne excuse, ça n'empêche pas. Ah, après, chérie, on t'aura une super semaine derrière.
2: Ah, ouais.
0: C'est vrai. Sachant que moi, je me lève à 3h du matin, elle va être heureuse.
4: Ah, oui.
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0: appelle-t-il sa grand-mère Mémé, Mémémoire?
1: Allez.
0: Est-ce que Roger et Joséphine ont eu leur bus de 18h17 pour aller danser le jerk?
2: Pas mal ça.
0: Enfin, est-ce que la meuf de Jean-Pierre Madère a-t-elle réellement disparu et il ne l'a jamais revue?
3: Alors, la plus probable, je vais répondre la A et c'est mon dernier mot, Jean-Pierre.
1: Après, Emmanuel Moir, il peut
0: l'appeler. Il peut l'appeler Mémoire, c'est la bonne réponse. Le suspense est à son comble, les auditeurs se sont mis sur la bande d'arrêt d'urgence en raison du stress et du fait qu'il n'y ait plus d'essence. C'est la bonne réponse. Bravo, à très vite. Miss Mort, pas du calais.
3: Merci Jean-Pierre. Et bon week-end à vous. Et on continue avec François Hollande qui est avec nous maintenant. Bonjour, monsieur le président.
4: Bonjour.
3: Qu'est-ce qui se passe?
4: J'avais oublié d'enlever mon casque de scooter.
1: Ah bah oui.
4: Je suis revenu à toute vitesse pour vous parler.
3: Mais pourquoi, vous voulez dire quoi au sujet des mystères de France, c'est ça?
4: Vous savez, les meilleurs mystères sont ceux, je le dis sans problème, je le dis ouvertement, vous regardant dans les yeux, madame Stoufflet. Les meilleurs mystères sont ceux à la vanille, quand le petit cœur à la meringue.
3: Bah oui.
5: Ah non, mais c'est les desserts, ça.
4: Ah maman.
3: Moi, j'aime trop. Un peu de sérieux, monsieur Hollande, quand même.
5: C'est ça qu'on parle.
4: Même ceux au caramel beurre salé,
5: Ah ouais.
4: Clètes de macarons.
3: Je ne connais pas, je vois pas.
4: J'en ai la panse qui fait clap-clap.
3: Non, mais
5: c'est les petits desserts, il y a un petit truc en dessous, là, tu les manges à la cuillère.
4: C'est pas chimique du tout.
3: Non, on parle pas de nourriture, monsieur Hollande, là.
4: Mystère au chocolat aussi, j'aime beaucoup. Oh, j'avais oublié ma maman.
3: Bon, monsieur Hollande, on parle de vrais mystères, pas de glace, un mystère.
4: Je m'en vais. Je vais remettre mon casque.
3: Pas parler de ça.

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3: Nouvelle canicule à Paris peut-être, c'est le moment peut-être d'aller rechercher Annie Dingo, l'ancienne maire, non?
4: Oui.
5: Oui. C'est gentil de prendre de mes nouvelles.
4: Je me sentais seul.
5: Je fais plus rien, je m'ennuie.
4: Je suis en manque
5: de travaux, plantage de panneaux, 50 sur le périph. T'aimais bien cette période. Je suis en manque de pistes cyclables avec des vélos cargo qui font chier tout le monde. Et surtout en manque de notes de frais.
6: Ah oui.
5: C'est cher Dior quand il faut payer soi-même.
6: Vous avez vu ça?
5: Les jingles quand même. Allez.

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1: Jamais les générations n'ont eu autant de mal à se comprendre, ça c'est une info Europe 2, du fait de l'évolution des langages argotiques. En gros, les anciens n'ont pas le temps de comprendre les nouvelles expressions des jeunes.
2: Qu'elles disparaissent tout de suite.
1: Qu'elles disparaissent déjà pour une nouvelle expression.
2: Mais c'est pour ça qu'ils ne s'embêtent pas à les rajouter dans les dictionnaires comme ils font tous les ans, parce qu'elles disparaissent tout de suite. Donc,
1: je vais aller beaucoup plus loin. Ouais. Je vais vous donner des expressions médiévales, vous me trouvez leur équivalent d'aujourd'hui.
2: Vas-y.
1: Stouf. Par ma foi, cette mélodie est œuvre de grand renom et réjouit moult mon âme. Un jeune, il dirait quoi?
3: Je kiffe.
1: Ouais. Ou il dirait?
4: Ah, c'est une mélodie, donc ouais. C'est un titre. Un banger.
1: C'est un banger.
3: Banger.
1: Ok, on a compris qui est
2: le jeune.
4: Banger.
1: Pietre,
5: vas-y.
1: Je vous le dis sans détour. Cette affaire est scellée et nul n'y contreviendra.
2: C'est carré
1: dans le triangle.
2: C'est carré.
1: Ah, très bien.
6: C'est carré.
1: Ouais, c'est vrai. Ils font beaucoup plus court maintenant. Ouais. Hein. Corentin. Ouais. Par le ciel. Voilà quelque chose. Voilà chose si prodigieuse qu'elle dépasse l'entendement.
6: Avec ses joues.
1: Oh, c'est court. C'est une.
2: C'est une tuerie. C'est une dinguerie.
1: C'est une dinguerie. Vito.
4: Oui.
1: Las, mes forces m'abandonnent et je ne puis plus tenir sur mes jambes.
4: Je suis en PLS.
1: C'est bien, bon, je vais faire qu'avec lui. Cet homme est un vif d'esprit et d'une habileté peu commune.
4: Ah, c'est un crack.
1: Il est très fort. Je vous l'accorde volontiers, la chose me sied et reçoit mon assentement. Alors là, c'est encore plus court. Un mot.
4: Validé.
3: N'importe quoi.
1: Stouf, il s'en est allé sans mot dire, tel un spectre dans la nuit.
3: Ah, là, tu m'as perdu.
2: Quoi? Vas-y, répète.
1: Alors, surtout, ça marche sur les téléphones. Il s'en est allé sans mot dire, tel un spectre dans la nuit.
2: Il est parti.
1: Il m'a ghosté.
3: Ah, m'a ghosté. Oh là là, les gars.
2: Et stalker, c'est quoi?
1: Vous voulez que je vous dise un truc?
2: C'est surveillé.
1: Vous voulez que je vous dise un truc?
3: Là, c'est.
1: Je suis en train de me demander si je préfère l'ancien ou le nouveau. Je suis.
3: On est perdu là.
1: À tout de suite.
4: Je te vois avec un fort chagrin et le cœur chargé d'amertume.
2: Il a le seum.
1: Il a le seum.
4: Ouais, t'as le seum.
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1: David, 69, c'est un auditeur qui a laissé un message,
2: oui,
1: c'est ça?
2: C'est ça, exactement. Il veut qu'on l'aide à vendre le livre de Philippe Etchebest de cuisine qui se nomme Cuisiner bien accompagné.
1: C'est-à-dire qu'on lui a offert ce livre à Noël, je pense.
2: Et ouais, il n'a pas précisé, mais.
3: Il a peut-être photocopié.
2: Ouais, aussi. Ouais.
3: Comme ça, il leur vend.
2: Et il a besoin de Pierre et Maryse pour vendre ce livre.
1: Ah, nouveau téléachat.
2: C'est parti. Pierre.
1: Eh bien. Bonjour à tous.
2: Bonjour.
1: Bonjour Europe 2. Et bonjour Maryse.
4: Bonjour Pierre.
1: Bonjour Maryse.
4: Et bonjour Pierre.
1: Et bonjour à tous les éditrices et les éditeurs de Europe numéro 2. Bonjour Maryse.
4: Bonjour Pierre.
3: Bonjour Pierre.
1: Chers téléacheteurs, chers téléacheteuses.
3: Doucement.
1: Bonjour Maryse.
4: Bonjour Pierre.
1: Bienvenue dans ce nouveau téléachat spécial éditeur de Coé, bien sûr, sur Europe numéro 2. J'ai depuis 15 jours, ils veulent que je les aide à vendre leur merde qu'ils ont dans le grenier. Dieu, je suis pas un vide-grenier. Eh bien, qu'à cela ne tienne, bonjour Maryse.
4: Oui, bonjour Pierre.
1: Pas de souci. Maryse, que devons-nous vendre aujourd'hui, chère Maryse?
4: Eh bien, c'est un livre, Pierre. Je vous le donne, tenez.
1: Merci Maryse.
4: C'est un très beau livre. De cuisine, je vous laisse le présenter,
1: bien,
4: Pierre.
1: Merci Maryse de me présenter ce magnifique livre. Bonjour Maryse.
4: Bonjour
1: Maryse.
4: Bonjour Pierre.
1: Magnifique livre, Maryse, en ce jeudi, puisque oui, c'est l'un des cuisiniers les plus connus de France.
3: Vous allez dire bonjour à Maryse?
1: Bonjour.
4: Ah, et bonjour Pierre.
1: Et bonjour à tous les auditrices et auditeurs de Europe numéro 2.
2: Bonjour.
1: Alors, on le voit chaque semaine, personne de ce chef cuisinier. Chaque semaine, on le voit engueuler les restaurateurs en leur disant que leur cuisine est absolument dégueulasse.
3: Oui, oui, oui.
1: Le livre s'appelle, je cite Maryse et je le montre à la caméra de la radio,
4: allez-y,
1: Cuisiner bien accompagné du chef Philippe. Philippe Etchebest. Le livre du chef

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3: Bonjour à tous et bienvenue sur Europe 2. Vous allez assister au maillon très très très faible. Devant moi, quatre candidats qui vont devoir faire équipe pour tenter de remporter 0 euros.
4: Allez, on y croit.
3: Découvrons maintenant l'équipe qui va jouer avec nous ce matin.
5: Oui, moi c'est Marie Pisse, je suis au petit coin, j'arrive, hein.
3: Bonjour Pisse.
6: Bonjour, Gaël Monfist, je reste debout.
7: Monfist ma bataille.
8: Gaël Monfist, je reste debout.
6: Oui, c'est intéressant.
8: Ouais, je te
6: connais pas, mais je reste debout.
8: Putain, je vais te convoquer. J'attends la fin, je te convoque.
7: Bonjour, Richard Casquette, t'es sa cogne.
8: Ça va, ça, tu vois. C'est élégant, tout le monde comprend. Oui.
9: Bonjour, Roger Federer. Je vais rester assis, moi.
7: Federer.
8: Ah, oui. Vous savez quoi, les deux ? Il y a une lettre commandée, elle va s'écrire pendant que je vous parle. Là, je vous parle avec ma bouche et ma main droite, elle est en train d'écrire.
6: On a plus spécial Roland Kranos.
3: Je vous rappelle qu'avant de répondre à une question, vous pourrez dire « Banque !» pour empocher l'argent que vous n'aurez pas. C'est parti, jouons tout de suite au maillon très faible.
6: Allez, souffle.
3: Pardon. Marie-Pisse.
8: Marie-Pisse.
5: Ouais, je reviens.
3: Non, restez. Melon et Melèche.
5: Oui.
3: Sont à la fin d'un entraînement de foot. Il y a des plots et des chasubles.
7: Ah ouais.
3: Melon ramasse les chasubles.
5: Me lâche les plans.
3: Correct. Gaël Monfist.
6: Ouais.
3: Noyer son chagrin dans l'alcool pour oublier son ex, c'est pas top, mais ça se fait. Mm-hmm. Que proposes-tu de mieux?
6: Noyer son ex dans l'alcool pour oublier son chagrin. Ça, c'est mieux.
3: Correct.
7: C'est illégal.
3: Richard Casquette.
7: Banque.
3: Si un gendarme ou un policier te dit papier, que réponds-tu?
7: Ciseaux, comme ça je suis sûr de gagner.
3: Correct. Roger Federer.
9: Oui, vite.
3: Certains Français aiment relire des livres qu'ils ont déjà lus. Lequel aimerais-tu que certains relisent?
9: Le code de la route pour les Parisiens qui mettent ce putain de clignotant.
3: Correct. On a gagné.
7: Ouais.
5: Ouais.
3: Nous arrivons à la fin de notre jeu. Hélas, 0 euros en banque.
7: Mais non, j'ai dit banque.
3: Alors vous?
6: Mais attendez, on n'a même pas mis un point.
3: Non. J'ai l'impression.
7: Mais c'est comment son nom?
3: Gaël Monfist. Non. J'ai l'impression que c'est à cause de vous que les Power Rangers crient leur couleur. Avec tiens, Marie-Pisse pour de bon. Avec 0 euros en banque, vous êtes tous les maillons faibles. Une bassine. Au revoir.
9: Trop tard.
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0: On a par exemple se masser les tempes pendant qu'il parle, comme si la situation te donnait mal à la tête et que c'était gênant.
1: Attends,
0: il te parle, la personne dit un truc cool, il est en train de parler, puis toi, t'es en train de te masser les tempes en fermant les yeux comme ça, en disant c'est pas possible, je vais me réveiller. Normalement, si la personne est en face de toi, te regarde, il va comprendre qu'il y a un malaise quelque part.
1: Je suis d'accord.
0: Logiquement. En 4, on a aussi regarder ailleurs ou se désengager. Genre, tu vérifies, t'es sur ton téléphone pendant que l'autre parle. Genre, ton téléphone est plus intéressant que cette personne-là.
2: Ça, tu le fais ça tout le temps.
1: Alors, moi, je ne le fais pas dans le sens, la personne est con.

0: Mmh. Et derrière, un gros blanc. Mmh. Bon, il y a un souci c'est quelque vrai, part.
1: D'accord.
2: Et après, il fait...
3: On mange à quelle heure?
0: Oui, c'est ça, tu veux des
2: ils font quoi en cuisine? Ou
1: ouais. Alors en restaurant, dis-donc, hé hey. Ah, vous voulez un coup de main en cuisine?
0: T'as aussi autre
1: chose. Oh, ça va, je l'ai fait une fois.
0: Non, tu le fais souvent, ça.
2: Tu le fais souvent.
1: Qu'est-ce que j'ai fait souvent?
2: Qu'est-ce qu'ils foutent en cuisine? Oui, ils veulent un coup de main en cuisine, c'est ça.
1: Je le dis pas fort.
2: Il est parti le pêcher, le poisson, père.
0: Autre signe aussi pour faire comprendre à quelqu'un qu'il est con, c'est quand tu reformules ce qu'il a dit, mais lentement. Plus il fait froid, moins il fait chaud.
2: Ouais. C'est ça. Et tu plisses les yeux un peu.
0: Et tu plisses les yeux en même temps.
1: Champion du monde. Je vais le faire aussi, ça.
0: Et enfin, on a aussi les petites réflexions qu'on peut balancer à ces personnes. Par exemple, ils ont bon goût, les feutres. Hein.
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